0: Je me suis souvent demandé en vain, et je me demande encore, avant de ne plus jamais avoir à me poser la question, à quoi bien songer ceux qui ne pensent à rien. Pierre Dac.
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Ouais, tu sais, c'était samedi, là, à côté de la maison de la radio. Je marchais dans la rue, et puis il y a une fille juste devant moi, avec ses grands cheveux blonds, tu vois. J'ai commencé à la suivre parce que, je sais pas, j'avais envie de baiser, puis tout d'un coup, elle s'est retournée. Et

0: Alors? Alors?
1: Alors je me dis, ok, c'est bon, je rentre chez moi, je la dépasse et puis je marche avenue du président Kennedy jusqu'à la place de Varsovie, puis il faisait bon et c'était cool. 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

0: 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C'est un mot, c'est quoi? 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
1: Non, il aurait mieux fallu. 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
0: Alors?
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j'étais gamin. Le nom des rues à Champigny-sur-Marne, ville communiste où j'ai grandi, où vivait Georges Marchais. Rien que d'écrire ces lignes, Georges Marchais, communiste, ça signe tellement le vieux mec, ancien siècle, aboli. 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

Amis auditeurs d'Alternante, merci de nous retrouver sur Poussière d'étoiles, énième édition. Ici, vous êtes en compagnie de Francis, notre ami Francis, qui détient les manettes et la sécurité, et votre serviteur, son neveu, qui va vous présenter un petit programme de sa composition, qui fera au premier temps la part belle au jazz des années 50-60, et puis qui s'en ira vers les années 2000 avec plusieurs très très jolis albums que j'aurai, je crois, un plaisir à vous présenter. Pour commencer, un orchestre historique de l'histoire du jazz. Une histoire qui, j'espère, passionnera aussi bien nos amis de Nantes et de Loire-Atlantique que nos copains de Bordeaux et de Radio Campus qui nous diffusent très régulièrement. Merci à eux de prendre un relais qui nous est extrêmement sympathique. Merci et à bientôt, j'espère. Donc je disais qu'un orchestre d'esprit classique qui s'appelle l'orchestre de Thad Jones et Mel Lewis. Thad Jones était un trompettiste qui souvent jouait du bugle, qui était une sonorité un petit peu particulière, un peu plus riche, peut-être un peu plus douce. Et Mel Lewis était un batteur de bon acabit, n'est-ce pas? Alors, il avait un groupe considérable. Il y avait 4 trompettes, 4 sax, 3 trombones, 4... bref. Et au piano, il y avait un musicien délicieux qui s'appelle Hank Jones. Et vous allez constater que la phalange rythmique et harmonique de l'orchestre est assez magnifique. Et pour commencer, on entendra un solo à la trompette harmonie, à la trompette sourdine de Bill Berry, qui est moins connu. Ensuite, on entendra un très beau chorus au saxophone baryton de Pepper Adams, un des oubliés de l'histoire du jazz classique. Avant que Hank Jones nous délivre un magnifique solo. Donc, pour commencer, ce morceau s'appelle Once Around, le grand orchestre, Thad Jones et Mel Lewis, en mai 1966.

C'était Once Around, le grand orchestre de John Thaddeus Jones et Mel Lewis en 1966 au mois de mai. Et vous avez donc entendu un thème qui était une composition de Thaddeus Jones, un trompettiste qui n'a pas eu la célébrité qu'il méritait, bien qu'il ait été très utilisé. Il a entre autres participé à des formations très amusantes. On en parlera peut-être un jour, à une formation qui s'appelait Les Jones, où ils jouent, les trois frères jouent. Hank Jones, le pianiste, qui était l'aîné de la famille, avait composé un groupe et avait demandé à ses deux frères, Tad à la trompette et Elvin à la batterie, de l'accompagner. Ils s'étaient même notoirement amusés, puisqu'ils avaient demandé à un bassiste qui appartenait à l'orchestre de Count Basie, comme Tad pendant un moment, de venir les accompagner, qui s'appelait lui Eddie Jones, mais ça n'avait aucun lien de parenté. Bref, donc les trois frères ont joué ensemble, et j'ai pensé que c'était intéressant de réécouter Tad Jones tout seul, dans un petit groupe qu'il enregistre chez la maison Blue Note, chez messieurs Cuscuna, n'est-ce pas, messieurs Alfred Lyon et Francis Wolff. Thaddeus Jones est juste accompagné par une rythmique, Barry Harris au piano, Persis à la basse et Max Roach à la batterie, c'est quand même du beau monde. Et il y a un saxophoniste ténor pour composer le quintet qui s'appelle Billy Mitchell. L'enregistrement de sa maison Blue Note s'appelle The Magnificent Thaddeus Jones, qui est au moins un sentiment affiché de justice pour un événement qui n'en était pas un. Mais bref, c'est comme ça. Thaddeus Jones a enregistré en fait deux disques uniquement chez Blue Note. Celui-ci est le premier. On entendra peut-être un jour le second. Mais bref, on va écouter un morceau qu'il a composé là, qui s'appelle The Billy Do et qui permet à chacun des solistes de se faire entendre. Tad, puis Billy Mitchell, puis le pianiste Barry Harris. Vous allez voir que c'est du bon hard bop, comme savait le faire la maison Blue Note à l'époque.

C'était donc Thad Jones, le magnifique Thad Jones, en compagnie de Billy Mitchell, de saxophone ténor, et une rythmique de rêve, Barry Harris, piano, Percy Heath, basse, Max Roach à la batterie, sur une composition de Thad qui s'appelait Billy Do. Pour continuer et pour terminer, je vais vous proposer un duo de trompettes où on entendra précisément Thad Jones, mais aussi un de ses collègues, Joey Newman, dans la formation du grand orchestre de Count Basie sur le disque qui a été le disque probablement le plus célèbre pendant très longtemps d'Atomic Mr. Basie, le fameux E égale MC2 qui évoquait avec poésie, mais peut-on mettre de la poésie dans l'explosion atomique? Enfin bref, on était en 1957 et donc... La pochette est ce qu'elle est et le disque, par contre, est inoubliable. Les arrangements sont dus à un grand, grand couseur de fil blanc qui est Neil Hefti. Et le morceau que j'appelle « Duet » vous permet d'entendre donc les deux trompettistes ensemble, séparément. Alors, je pense que vous pourrez reconnaître, pour autant que vous vous en donniez la peine, la trompette de Joe Newman est peut-être plus mince, plus aiguë, un son peut-être un petit peu moins brillant que la puissance de Thad Jones, qui était effectivement un colosse. Alors, Joe Newman était un garçon beaucoup plus fluet. La composition de Neil Hefti, donc, date d'octobre 1957, et le disque, c'est l'Atomic Mr. Basie.

un arrangement délicieux de Neil Hefti, une composition de Neil Hefti, duet. C'était les deux trompettistes solistes de l'orchestre de Count Basie. Il y avait aussi Wendell Colley qui jouait de temps en temps dans des ballades. Bref, c'était quand même les deux trompettistes essentiels de l'orchestre qui jouaient. Donc Joey Newman et Thad Jones qu'on va quitter pour revenir sur Joey Newman. Et là, je vous propose un petit disque. Oh, c'est pas très très long, mais... Je pense qu'on peut écouter ça avec plaisir. Avec beaucoup d'humour, Joey Newman appelait son groupe, il appelait les midgets, c'est-à-dire les nains. Mais parce que, il avait effectivement le bon goût de dire « nous, on n'est pas des grands, mais c'est bon quand même ». L'orchestre est composé donc de Joey Newman à la trompette, Frank West est à la flûte, Hank Jones joue au piano, encore, on le retrouve. Barry Galbraith est à la guitare. Et le reste de la rythmique, c'est Freddie Green, Eddie Jones et Ozzy Johnson. On est en juillet 1956. Et voici le thème même, d'ailleurs, qui reprend le nom de l'orchestre, les Midgets.

Midget par Les Midgets, donc le groupe des nains de Joey Newman. J'ai oublié de citer, je crois, Frank West à la flûte, qu'on a entendu plusieurs fois. Hank Jones, un piano solo magnifique. Barry Galbraith, qu'on n'entend pas très très souvent. Lui aussi, on l'a entendu, vous avez pu remarquer aussi. Eddie Jones, le bassiste. Et Ozzy Johnson à la batterie. On était en juillet 1956. On fait un petit saut de près de 10 ans. On se retrouve en 1964. Et puis, bah, c'est un groupe tout différent. Là, pas de virtuosité, pas de numéro de virtuosité. Au contraire, beaucoup de musicalité dans un groupe qu'on pourrait intituler Les Copains. C'est Friends de Bob Brookmeyer, le bassiste qui jouait du valve trombone, avec Stan Getz, saxophone alto, ténor, pardon, Gary Burton au vibraphone, Herbie Hancock au piano, Ron Carter à la basse et Elvin Jones à la batterie, comme quoi, de temps en temps, on retrouve un peu les mêmes pour une musique très détendante. Une belle ballade qui s'appelle Skylark de Augie Carmichael, un grand, grand standard du jazz et de la mélodie. Vous allez voir l'amitié sensible entre le trombone et le saxophone. C'est un grand, grand moment de ravissement, même si ça ne dure que 5 petites minutes.

Bob Brookmeyer, trombone, Stan Getz, saxophone ténor, Gary Burton, vibraphone, et Herbie Hancock, piano, Ron Carter à la basse. Je pense que vous avez beaucoup pu remarquer le soutien de Ron Carter, intelligent, subtil, etc. Et Elvin Jones, très discret à la batterie. C'était Friends, et c'était un thème qui s'appelait Skylark. Et maintenant, à une œuvre sérieuse, je dirais, celle d'Henri Texier pour le label bleu de d'Amiens, de la fameuse maison de la culture d'Amiens. Et Henri Texier avait déjà composé des œuvres sur les problèmes amérindiens. Là, son album paru en 2026 et qui a été enregistré en 2023 s'appelle « An Indian's Life », « La vie indienne ». Et comme le dit le signataire de l'artiste Stéphane Olivier, Henri Texier ne sera jamais un Indien, il le sait, tout comme il ne sera jamais Charlie Mingus. Mais l'un et l'autre se rencontrent dans sa musique et c'est tout son génie que de faire entendre sa voix la plus intime à travers ce dialogue imaginaire. Je vous laisse écouter ce Black Indians et on parlera de la composition du groupe après.

Ce sont des œuvres comme ça qui font que le jazz français a vraiment sa place dans l'histoire de la musique noire américaine. Henri Texier, Black Indians à la contrebasse, était avec ses amis. Alors son fils Sébastien jouait du saxophone et je crois de la clarinette. Il m'a semblé entendre clarinette, peut-être même ce qu'il appelle une clarinette alto, enfin en compagnie de Sylvain Riflet, qui jouait du ténor et lui aussi de la clarinette. Manu Kodja est à la guitare, on l'a entendu longuement. Il y avait à la trompette Carlo Narnezza. Et puis, on a entendu aussi un beau solo de Manu Kodja, qui est un contemporain qu'on aime vraiment beaucoup. Henri Texier va céder la place à un musicien différent. C'est vraiment autre chose, c'est une musique extrêmement intime. Ça dure pas très longtemps, mais j'aime beaucoup cela. C'est Oded Zur Tezeduer qui joue du saxophone ténor. Il est profondément intérieur. Il est accompagné d'un pianiste qui s'appelle Nitai Erskovitch, d'un bassiste qui s'appelle Petros Klampanis et d'un batteur Jonathan Blagg. Donc c'est une formation multiculturelle. Écoutez Miniature 3.

C'était donc Odette Dur sur cette miniature. Et pour terminer, je vous propose une nouveauté qui est un petit peu audacieuse. Ça s'appelle Chansong. Moi, ça me rappelle le poème de Prévert, Chansong. Et bien, c'est ça, justement. Alors, il y a aussi du chant dans ce disque. Et le chant, il est celui de Lou Tavano. Et le chef d'orchestre, c'est un violoniste. Il s'appelle Mathias Lévy. Il y a un violoncelle, Sébastien Gignot, un accordéon, Laurent Derache, et une contrebasse, Jean-Philippe Viret, qui est un petit peu plus connu. Les musiques sont composées par Mathias Lévy. Vous allez voir que c'est très original, mais c'est fondamentalement rêveur. Voilà. Pour terminer notre programme, j'avoue que ça me fait très plaisir.

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1: 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Bonjour Julien Coquelrem.
3: Bonjour Clotilde. À la une de l'actualité, une journée à haut risque pour Friedrich Merz en Allemagne aujourd'hui, le chancelier conservateur suspendu aux élections régionales à Berlin et dans le Mecklembourg-Poméranie où son parti pourrait encore une fois s'effacer derrière la percée de l'AfD. La victoire du parti d'extrême droite en Sachsen-Anhalt il y a 2 semaines a mis Friedrich Merz sur la sellette. Dans ce journal également, l'Arabie Saoudite en grande difficulté après des attaques particulièrement intenses hier des rebelles houthis sur Riyad, sa capitale. En Irak, le procès attendu aujourd'hui de plusieurs djihadistes présumés français. On part aussi à Saint-Pierre-et-Miquelon où Emmanuel Macron s'offre tout à l'heure une démonstration d'unité avec le Premier ministre canadien Marc Carney. Et puis en France, le patrimoine en péril. À l'honneur ce week-end des Journées européennes du patrimoine.
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3: Les bureaux de vote ouvrent à l'instant en Allemagne et ce dimanche est celui de tous les dangers pour le chancelier Friedrich Merz, déjà fragilisé par le séisme il y a 2 semaines de la victoire de l'AfD aux élections régionales de Sachsen-Anhalt. Le parti d'extrême droite devrait engranger une nouvelle percée ce dimanche, peut-être même une victoire lors d'un des 2 scrutins qui se déroulent aujourd'hui. Les scores de ce soir pourraient-ils coûter sa place à Friedrich Merz? Bousculés par l'AfD, les conservateurs de son parti, la CDU, sont en tout cas en proie à une vive agitation interne. Nathalie Versieux.
4: De nouveau, l'AfD pourrait doubler son score aujourd'hui à Berlin comme dans le Mecklembourg-Poméranie dans le nord du pays. Dans le pire des cas, la CDU pourrait ainsi perdre le pouvoir dans la capitale et même passer sous la barre éliminatoire des 5% dans le petit land rural du nord de l'Allemagne. Du jamais vu pour les chrétiens démocrates, depuis la guerre, avec 10% seulement d'opinion favorable, Friedrich Merz est le plus impopulaire de tous les chanceliers du pays. Hors de question pourtant jusqu'à présent pour lui de démissionner, mais rien ne va plus au sein de son parti où l'autorité du chancelier est désormais ouvertement remise en question. 2 réunions de crise sont prévues en interne ce soir après la publication des résultats et demain. Nathalie Versieux, Berlin, RFI.
3: Et la situation critique de Friedrich Merz qui a même poussé le chancelier à annuler son déplacement à l'Assemblée Générale de l'ONU cette semaine. Les élections législatives cette fois qui continuent aussi en Russie. 3e et dernier jour de vote. Alors qu'hier la commission électorale a fait état de puissantes cyberattaques dirigées notamment contre les systèmes de vote en ligne. Les premiers résultats sans grand suspense sont attendus ce soir. La Russie à nouveau frappée par des centaines de drones ukrainiens cette nuit et ce matin, au moins 2 personnes tuées dans la région de Moscou. Une raffinerie de pétrole a été endommagée et le maire de Moscou dénonce une attaque visant à perturber les élections. La Russie qui continue, elle, ses frappes meurtrières en Ukraine. Une attaque cette nuit sur une habitation dans la région de Kiev a tué 3 personnes, dont 2 enfants. En Arabie Saoudite, ce sont les Houthis qui continuent, eux, d'intensifier leurs attaques et qui suscitent l'inquiétude, notamment aux États-Unis. Donald Trump a décidé d'écourter son week-end à Camp David pour retourner à la Maison-Blanche. Washington craint une escalade rapide et en avertit ses ressortissants au Moyen-Orient. Alors que la journée d'hier a été marquée par des attaques de drones et de missiles sur le royaume et notamment sa capitale. Bonjour Joseph Clément.
5: Bonjour.
3: En direct de Riyad, où les habitants sont confrontés ce matin à une nouvelle réalité.
5: Oui, et quand bien même la nuit dernière a été calme, mais la journée d'hier, elle, a été éprouvante. 2 alertes tôt dans la journée, dans la matinée de samedi, des explosions lointaines, mais suffisamment fortes pour tirer la ville de son sommeil. Puis en milieu de journée de samedi, nouvelles explosions, une colonne de fumée noire qui s'élève à proximité de l'aéroport. Selon des journalistes de l'AFP, une cuve siglée Aramco, l'entreprise nationale du pétrole, a été touchée par un incendie. Une attaque revendiquée par les Houthis au Yémen en représailles selon eux aux raids aériens menés par l'aviation saoudienne. C'est la première fois depuis la reprise des hostilités que Riyad a été touchée et signe de l'embarras des autorités saoudiennes. L'absence complète de la mention de l'attaque de l'aéroport hier. Tout juste, l'armée reconnaît-elle avoir intercepté un missile balistique. Ville du Sud attaquée, port pétrolier sous pression, pipeline à l'arrêt, l'Arabie Saoudite connaît actuellement une situation difficile et face à un risque d'escalade rapide du conflit avec les Houthis, le Royaume cherche des soutiens auprès de la Turquie et du Pakistan. Il y aurait aussi des tentatives de médiation, dont une via Oman, pour trouver un cessez-le-feu entre les belligérants.
3: Joseph Clément à Riyad pour RFI, merci beaucoup. L'Arabie Saoudite qui pourrait en effet devoir compter sur deux pays avec lesquels elle a signé un accord de défense tripartite il y a quelques semaines, la Turquie et le Pakistan. La Turquie qui s'est dit prête hier à venir en aide au Royaume, déclaration de son chef de la diplomatie, alors que les combats se poursuivent aussi au Yémen, des affrontements ce samedi encore entre les Houthis et la coalition gouvernementale soutenue par Riyad, au moins 48 morts en 24 heures.
1: Toujours dans la région, leur procès doit commencer aujourd'hui.
3: La suite en Irak, des procès de milliers de djihadistes présumés transférés en début d'année depuis la Syrie. Le jugement aujourd'hui donc de plusieurs Français, notamment de celui qui avait prêté sa voix il y a 10 ans à la revendication par le groupe État islamique de l'attentat du 14 juillet 2016 à Nice. Plusieurs avocats français évoquent le risque de procès expéditif qui pourrait aboutir à des condamnations à mort. Ils appellent à rapatrier d'urgence les 49 Français emprisonnés en Irak qui risquent tous d'être jugés prochainement sans pour autant avoir été des combattants. Mathieu Bagard de l'organisation Avocats sans frontières France représente certains d'entre eux.
2: Dimanche, c'est seulement 5 hommes qui vont être jugés. Parmi ces 5, un est arrivé en Syrie alors qu'il était encore mineur. Après, les procès vont probablement se poursuivre. Il n'y a pas que des hommes, en effet, il y a ce qu'on appelle nous les jeunes majeurs, c'est-à-dire ce sont des enfants qui ont été emmenés de force en Syrie par leurs parents, qui ont été enrôlés de force dans l'État islamique, victimes de guerre finalement, et qui aujourd'hui ont été transférés de manière illégale pour être jugés à Bagdad. Et on va les juger comment ? On va les juger comme des hommes, on va les juger comme des auteurs, non pas comme des victimes. Tout ça, on n'en sait rien et c'est vraiment quelque chose de problématique aussi pour nous. Finalement, quelle protection de la France par rapport à ses ressortissants et plus encore par rapport aux enfants qui ont grandi sur son territoire et qui ont été emmenés de force par leurs parents. Je crois qu'on a une vraie responsabilité vis-à-vis d'eux, qui sont finalement un petit peu aujourd'hui les victimes du choix de leurs parents dans un premier temps, mais aussi surtout les victimes de les autorités françaises, du choix de la France de ne pas les rapatrier aujourd'hui.
3: L'avocat Mathieu Bagard, joué par Henriane Verdier, alors qu'en 2019, la justice irakienne avait condamné 11 Français à mort. Plusieurs observateurs et défenseurs des droits humains avaient à l'époque dénoncé un déni de justice flagrant, notamment le recours à la torture.
1: Il est 9h07 à Kampala, des tensions entre l'Ouganda et la Turquie.
3: L'Ouganda qui a annoncé hier la suspension avec effet immédiat de toute coopération militaire avec Ankara, la suite d'un feuilleton qui dure depuis déjà plusieurs jours, alors que la Turquie refuse l'extradition d'un blogueur ougandais réfugié sur son sol. Guillaume Thibault.
6: Une nouvelle fois, c'est le chef de l'armée et fils du président Museveni, Muodzi Kainerugaba, qui est à l'origine de cette décision. Vendredi, des membres de la PLU, la Ligue Patriotique Ougandaise, un groupe de pression lié au numéro 1 de l'armée, ont manifesté devant l'ambassade turque à Kampala pour exiger l'extradition de Fred Lumbuye. Exilé en Turquie depuis au moins 2021, ce blogueur, très critique avec le régime ougandais, compte 150 000 abonnés sur sa chaîne YouTube. Ankara a refusé de céder aux pressions. En Ouganda, Fred Lumbuye est visé par 15 chefs d'accusation, notamment incitation à la violence, diffusion de fausses informations et utilisation abusive de systèmes informatiques. Depuis une décennie, les relations en matière de défense entre les deux pays sont excellentes, notamment la coopération en matière de lutte antiterroriste. L'armée ougandaise précise que cette rupture des relations militaires avec la Turquie restera en vigueur, je cite, tant que les questions en suspens n'auront pas été résolues.
3: Guillaume Thibault.
1: Sur le continent, toujours la lutte contre l'épidémie d'Ebola qui se poursuit en RDC.
3: Et le lancement hier par Médecins sans frontières de l'étude Bravo en Ituri. Elle se déroulera sur une période de 9 à 12 mois, dont 3 seront consacrés à la vaccination. On attend toujours un vaccin spécifique pour la souche Bundibugyo du virus, mais MSF utilisera en attendant le vaccin Ervebo, dont l'efficacité est prouvée sur la souche Zaïre. L'organisation humanitaire précise que certaines certaines données préliminaires suggèrent qu'il pourrait offrir une protection au moins partielle contre la souche actuelle et pourrait ainsi contribuer à réduire les formes graves de la maladie et le nombre de morts.
1: C'est un petit territoire français de 5800 habitants à plus de 4000 km de Paris.
3: Au large de Terre-Neuve et de l'Amérique du Nord, Emmanuel Macron est arrivé hier dans l'archipel de Saint-Pierre-et-Miquelon où il doit rester jusqu'à demain avant de s'envoler vers New York pour assister à l'Assemblée Générale de l'ONU. Un petit bout de France très stratégique où le président français veut aussi afficher son rapprochement avec le Canada. Valérie Gasse est notre envoyée sur place.
7: La dernière visite d'un président de la République à Saint-Pierre-et-Miquelon remonte à 2014 avec François Hollande. Alors 12 ans après, ce premier déplacement d'Emmanuel Macron prend des allures d'événement, d'autant plus que le président de la République a invité Marc Carné à venir le rejoindre. Un double symbole puisque ce sera aussi la première visite officielle d'un premier ministre canadien dans l'archipel français, alors même que le Canada opère un rapprochement avec l'Union européenne. Dès son arrivée, Emmanuel Macron s'en est félicité.
8: La France est présente grâce à Saint-Pierre-et-Miquelon, par Saint-Pierre-et-Miquelon, ici, au cœur des enjeux du globe dans cette région. Et ceci nous lie aussi avec le Canada, et donc ça sera une manière, eh bien, de parler d'avenir ensemble.
7: En s'affichant ici, ensemble, Emmanuel Macron et Marc Carné ont un objectif.
8: Ça envoie un message fort d'amitié, de volonté d'aller de l'avant et de conviction que les pays que nous sommes, qui au fond croyons dans la démocratie et l'état de droit, croyons dans le respect du droit international, dans le commerce libre et équitable, dans la science pour fonder nos décisions, bah, ce sont des pays qui veulent avancer, faire des choses ensemble, dans le respect.
7: Même si Emmanuel Macron s'en défend, ces mots font écho à l'attitude du président du grand voisin américain, Donald Trump, à qui la photo Macron-Carné ne fera certainement pas plaisir. Valérie Gasse, Saint-Pierre, RFI.
3: Et Donald Trump auquel Emmanuel Macron a répondu à distance alors que le président américain avait déclenché la polémique début septembre en publiant une carte de l'Amérique du Nord entièrement recouverte du drapeau des États-Unis. Saint-Pierre-et-Miquelon est un territoire français, ça ne fait pas de discussion, a déclaré hier Emmanuel Macron. Le président français qui salue aussi l'accord trouvé entre les États-Unis, le Danemark et le Groenland qui va permettre, dit-il, d'apaiser les choses.
1: Et puis Julien, c'est ce week-end, notamment en France, la 43e édition des Journées du Patrimoine.
3: Deux jours pour découvrir des lieux d'habitude fermés au public et parfois menacés par leur fragilité, le patrimoine en péril. C'est l'un des thèmes de cette année dont s'est emparé notamment le Petit Palais à Paris. Muriel Mahalouf.
9: Des guides sont disséminés à travers le musée et s'adressent à un public familial en ces Journées du Patrimoine.
10: Alors là, on montre une sculpture en bronze de Bartholdi. Donc si toi, tu t'amuses à caresser la plante de pied, là, la plante de pied du petit enfant, si des dizaines de milliers de visiteurs font la même chose, mais qu'est-ce qui va se passer ? Eh bien, à la longue, ça va effacer la patine.
9: Là, il est question de la fragilité des sculptures. Le visiteur est convié aussi à un jeu de piste et se transforme en conservateur. Il arpente le musée pour gérer la lumière, surveiller l'état des œuvres, jusqu'à vérifier l'hygrométrie, soit le taux d'humidité. Fabienne Cousin, chargée du public au musée.
10: Nous sommes devant l'œuvre la plus fragile du musée, donc c'est un de nos phares du jeu de piste. Cette œuvre est en cire, donc vous comprenez pourquoi je vous dis qu'elle est la plus fragile. Donc voilà, c'est un petit boîtier où on voit apparaître la température 22 degrés, 25% d'humidité, c'est formidable.
9: Et une fois le jeu de piste terminé, on peut se retrouver face à la fresque centrale, restaurée pour dessiner à son tour.
11: Qu'est-ce que c'est ?
12: Quelque chose.
11: Ah, c'est quelque chose, ça c'est sûr.
13: Une créature...
12: Un monstre.
9: Le patrimoine en péril, approché d'une façon ludique, c'est le pari gagné du Petit Palais en ces Journées du Patrimoine.
3: Muriel Mahalouf.
1: Et Julien Coquet.
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17: Bienvenue à vous dans ces 10 minutes consacrées à nos amis les chiens, les chats et vous qui les aimez tant. D'ailleurs, je vous propose en deuxième partie d'émission le portrait d'un chat dit intelligent, sensible, attachant, avec une certaine personnalité. Il est en attente d'être adopté. Et avant, évoquons un sujet grave avec Mélanie Hainaut de l'association Argos 42. Bonjour Mélanie, suite à des recherches sur le site à Légifrance, vous souhaitez évoquer ce vide juridique que vous avez intitulé « Interdiction de détention, mais libre d'adopter ». Alors là, je comprends déjà plus rien. Merci pour vos explications.
20: Il faut savoir qu'en France, la cruauté envers un animal est considérée comme un délit depuis 1963. Avant ça, il n'y avait qu'une vieille loi de 1850, la loi Gramont, qui punissait à peine les mauvais traitements et seulement s'ils étaient commis en public. Depuis, la loi a évolué petit à petit, mais surtout en 2021, avec une réforme qui a vraiment marqué un tournant. Les peines sont alors montées jusqu'à 3 ans de prison et 45 000 euros d'amende, 5 ans et 75 000 euros si l'animal meurt. Cette loi de 2021 a aussi créé des circonstances aggravantes. En revanche, la possibilité pour le juge correctionnel de prononcer une interdiction judiciaire de détenir un animal à vie ou pendant une période donnée, existait déjà avant cette réforme. Elle avait été instaurée par la loi du 5 mars 2007, le but étant d'éviter la récidive. Et c'est justement cet outil qui est au cœur de l'histoire que je veux vous raconter aujourd'hui.
17: Oh oui, une petite histoire Mélanie, nous vous écoutons d'ailleurs attentivement.
20: Imaginez, un homme vient d'être condamné par un tribunal correctionnel pour avoir infligé des sévices graves à son chat. Le juge lui interdit à titre de peine complémentaire de détenir un animal pour une durée déterminée ou même à vie. Le jugement est prononcé, la justice a donc fait son travail. Mais le lendemain matin, cet homme prend sa voiture, il roule jusqu'à un refuge à l'autre bout du département, ou du moins assez loin pour que personne ne le reconnaisse. Il se présente à l'accueil, explique qu'il cherche un compagnon, et on lui montre les chats, les chiens, ou bien plus généralement les animaux en attente d'une famille. Il en choisit un, remplit le formulaire d'adoption, et rien dans son dossier ne clignote. Rien n'alerte personne. Et il peut repartir, comme n'importe quel autre adoptant, avec un animal dans une caisse de transport. Et concrètement, personne, ni le bénévole qui l'a accueilli, ni la directrice du refuge, n'avait le moindre moyen de le savoir que cet homme a l'interdiction de détenir un animal. Et ça, ce n'est pas une fiction, c'est la réalité juridique en France en 2026. Cette interdiction judiciaire de détention, on l'a vu, existe depuis 2007. Mais ce qui pose problème aujourd'hui, ce n'est pas son existence, c'est son application. Ces interdictions sont évidemment notées quelque part, mais pas n'importe où. Elles sont indiquées dans le jugement ou l'arrêt en cas d'appel et dans des fichiers judiciaires classiques, comme le casier judiciaire. Ces fichiers sont consultables uniquement par les forces de l'ordre et le personnel de justice. Et il n'existe donc aucun registre autonome, aucun outil, aucun moyen pour qu'un refuge, une association ou un éleveur puisse vérifier qu'une personne a bien le droit de posséder un animal, ou si elle est sous le coup d'une interdiction.
17: Mais alors, quelle est la solution imaginée par Argos pour pallier à ce vide juridique ?
20: L'association Argos 42 est co-auteur avec la plateforme Mobilisation Citoyenne Animale, la MCA, et aux côtés d'une vingtaine d'autres associations, d'une campagne nationale pour demander aux autorités la mise en place d'un fichier national. En effet, l'idée est simple, créer un fichier national afin que lorsqu'un refuge, un professionnel animalier tape le nom de la personne, il puisse obtenir une seule réponse, soit autorisé ou bien interdit de détention d'animaux. Il s'agit uniquement de mettre en place un système simple, une réponse binaire, autorisé ou interdit, ce qui permettrait enfin l'application concrète de cette loi. Il faut savoir que ce niveau de vérification, on l'utilise déjà tous les jours, dans bien d'autres contextes. C'est exactement ce que fait pour vérifier un interdit bancaire avant l'ouverture d'un compte, pour protéger l'argent placé en banque, ou encore pour filtrer l'accès aux tribunes d'un stade et empêcher une personne interdite de stade d'y entrer. Alors pourquoi acceptons-nous ce niveau de protection pour de l'argent ou pour un match de foot, mais pas pour la vie d'un animal ? Aujourd'hui, nous appelons chaque citoyen à signer et à partager massivement cette pétition qui a déjà plusieurs milliers de signatures et que vous pouvez retrouver sur notre site argos42.org. En effet, la protection des animaux ne peut plus dépendre du hasard ni de la bonne foi de condamnés parfois récidivistes. Nos compagnons méritent d'être protégés au moins aussi efficacement que l'argent des banques ou des tribunes de stade, et tant que l'État choisisse enfin son camp. Et c'est pas un hasard si nous portons ce combat avec autant de conviction. Argos 42 est une association de protection animale entièrement bénévole, sans subvention publique, mais qui pèse aujourd'hui dans le débat sur la protection animale.
17: Et je crois, Mélanie, que vous avez une bonne nouvelle à nous annoncer pour conclure.
20: On tient à être transparent avec vous, nos démarches semblent avoir été entendues. Le Premier ministre Sébastien Lecornu a envoyé un courrier à 9 de ses ministres leur demandant de mettre en œuvre une série d'actions en faveur du bien-être animal d'ici le 1er octobre. Cette annonce fait suite à une réunion tenue à Matignon avec plusieurs associations de protection animale au cours de laquelle 11 mesures ont été présentées. Je ne vais pas toutes vous les détailler ici et pour cela, nous vous invitons à aller lire l'article complet sur notre site argos42.org. On se réjouit bien évidemment de cette annonce, même si bien sûr, nous restons prudents. Ce sont à ce stade des engagements pris par le gouvernement envers les associations. Leur application dépendra de la publication effective des décrets et arrêtés d'ici le 1er octobre. Et on continuera évidemment de suivre ce dossier de très près.
17: Merci beaucoup Mélanie Hainaut, chargée de communication et bénévole pour Argos 42 pour ce message. Je compte sur vous afin que vous suivez ce dossier à l'image du chien avec son maître.

0: Dans un instant, la deuxième partie du coup de papate avec notre ami à quatre pattes, Bonala, et sa grande famille d'accueil, l'association Chien, Chat et Compagnie à Nantes.
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0: Le coup de papate d'Alternante, 2 minutes offertes à 2 associations de protection animale, Chien, Chat et Compagnie à Nantes et Anime-toi à Prinquio pour faciliter l'adoption d'un de leurs doux et adorables protégés respectifs. Allez, on écoute! Parmi les arrivants au sein de l'association Chien, Chat et Compagnie de Nantes, cet été 2026, figure Bonala. Un chat mâle quasiment tout blanc, si l'on exclut ses 2 touffes de poils noirs autour de ses oreilles qui lui offrent un côté charmeur en plus de sa personnalité. Rencontrer et vivre avec Bonala ne laisse pas indifférent. Il sait affirmer ses limites lorsqu'il n'a plus envie de jouer par exemple avec son humain ou être câliné. Bonala apprécie être aussi l'unique chat du foyer. La vie avec plusieurs chats n'est donc pas possible pour lui. Pour le reste, Bonala a gardé un esprit jeune chat, même s'il est devenu adulte par ses 2 ans. Courir à toute vitesse après une balle, jouer avec une peluche en forme de souris, sauter sur un plumeau spécial chat. Il adore, il sait faire, comme il appréciera des instants de caresse plusieurs fois par jour. Son péché mignon, les friandises spécial chat. Un moyen simple et royal pour le féliciter après une bonne action. Bonala, comme tous les chats recueillis par les bénévoles dévoués à Chien, Chat et Compagnie, est stérilisé afin d'éviter la surpopulation de chats et certaines maladies souvent mortelles. Identifié comme l'exige la loi, un bilan sanguin a été réalisé, RAS. Reste une chose afin que Bonala soit vraiment un chat heureux, laquelle ? Retrouver une vie normale au sein d'une famille aimante, bien sûr les chats. Celle-ci pourra être composée d'adolescents s'ils ont reçu une éducation respectueuse vis-à-vis des animaux. Maison ou appartement, Bonala n'a pas de préférence. Par contre, pas d'autres congénères SVP pour le bien de tous. Vous vous sentez prêt à prendre le temps de laisser le temps nécessaire à Bonala de vivre en votre douce et belle compagnie? Pas de temps à perdre, dirigez-vous sur le Facebook de Chien, Chat et Compagnie. Vous aurez d'adorables photos du monsieur en question, ainsi qu'une vidéo et surtout les coordonnées de sa référente bénévole, un SMS bien précis sur votre demande afin d'avoir une réponse constructive. En résumé, Bonala, c'est un chat intelligent, sensible, attachant et plein de vie. Comme le temps passe bien vite quand on parle ou quand on est entouré d'animaux de compagnie, rendez-vous dans une semaine, même heure, même fréquence, avec cette fois-ci le refuge animalier Anime-toi, où attendent patiemment 15 de chiens et plus de 100 chats, une seconde chance, une nouvelle vie. Certains sont visibles d'ailleurs sur le site internet d'Anime-toi avec quelques mots sur leur caractère. Pensez-y si vous envisagez d'adopter prochainement.
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0: Il est 7h en temps universel. Merci d'écouter RFI. Le journal international avec vous, Victor Missistrano, et à la une, le troisième et dernier jour de vote ce dimanche en Russie.
1: Élections législatives, les premières organisées depuis le début de l'invasion à grande échelle de l'Ukraine. Ce matin, la Russie a subi une attaque de drone massive. Le maire de Moscou accuse Kiev de viser à perturber le scrutin. On vote aussi en Allemagne, nouvelles élections régionales dans deux Länder, Berlin, la capitale, et Mecklembourg, où nous retrouverons notre correspondant dans un instant. Le résultat y est particulièrement attendu, 2 semaines après la percée historique de l'AFD, parti d'extrême droite dans la région voisine de Saxe-Anhalt. La marche de la colère en Argentine, des manifestations se sont déroulées hier dans une trentaine de villes du pays contre la politique d'austérité du président Javier Milei. Et puis en football, c'est jour de classique en France. En Ligue 1, l'OM reçoit le PSG ce soir au Vélodrome.
0: Les Russes peuvent donc encore se rendre aux urnes ce dimanche, troisième et dernier jour des élections législatives.
1: L'issue du scrutin laisse peu de place au doute dans un pays où la dissidence est sévèrement réprimée par les autorités. Le vote devrait sans surprise se solder par la victoire du parti de Vladimir Poutine. Un scrutin perturbé, Moscou a reconnu ce matin avoir subi l'attaque de drones la plus massive depuis le début du conflit avec l'Ukraine. Vous êtes à Moscou, Jean-Didier Revoin. Les autorités accusent Kiev d'avoir voulu perturber le déroulement des élections législatives.
2: Alors effectivement, selon le maire de Moscou, 450 drones se dirigeant vers la capitale ont été neutralisés durant la nuit et Sergueï Sobyanin a dénoncé une tentative de perturber les élections législatives qui a échoué alors que le scrutin, vous l'avez dit, se termine ce soir. Une raffinerie a néanmoins été touchée sans faire de blessés et selon Sergueï Sobyanin, eh bien, il n'y a pas d'alerte à la pollution pour la population. En revanche, une femme et un homme ont perdu la vie dans deux endroits distincts de la région de Moscou. Toujours en périphérie de la capitale, la chute d'un drone sur le toit d'un immeuble de 21 étages a provoqué un incendie nécessitant l'évacuation de 400 personnes, dont 70 enfants. Selon le ministère de la Défense, plus de 10 régions de la Fédération de Russie ainsi que les eaux de la mer Noire ont été visées durant la nuit. Au total, 1600 drones ont été neutralisés, alors que les régions frontalières de Bryansk, Belgorod, Koursk, à proximité immédiate de l'Ukraine, ont connu des attaques particulièrement massives.
1: Précision de Jean-Didier Revoin en direct de Moscou. Le scrutin législatif en Russie se terminera à 18h, temps universel, et les résultats sont attendus dans la foulée.
0: Un nouveau dimanche d'élection, cette fois-ci régionale en Allemagne, et le chancelier Friedrich Merz joue une partie de son avenir aujourd'hui.
1: Oui, les bureaux de vote ont ouvert il y a une heure, près de 4 millions d'électeurs appelés aux urnes, dans la capitale, Berlin, et dans le Mecklembourg. C'est dans cette région que nous retrouvons notre envoyé spécial, Pascal Thibault, qui se trouve dans la capitale de ce Land, dans la partie est du pays. Pascal, quels sont les enjeux de ce scrutin pour cette région et pour la politique nationale ?
3: Eh bien, 2 semaines après l'élection, dans la région voisine de Saxe-Anhalt, marquée par un score historique de l'extrême droite avec 44% des voix, le résultat de l'AFD ce dimanche est évidemment très attendu. Depuis un an, il est crédité, ce parti, dans le Mecklembourg, de 35 à 38% des intentions de vote, soit 20 points de plus qu'il y a 5 ans. Mais l'AFD n'est plus sûr de faire la course en tête. Distancée de très loin durant des mois, la ministre-présidente de la région, la social-démocrate Manuela Schwesig, a réussi grâce à sa popularité à remonter son handicap. Dans un sondage vendredi, le SPD arrivait même d'un cheveu en tête devant l'AFD. Avec ses alliés, le parti de gauche, voire les Verts, Manuela Schwesig, en poste depuis 9 ans, devrait pouvoir rempiler. Arriver en tête devant l'AFD constituerait un énorme succès pour la tenante du titre, surtout pour un parti social-démocrate en difficulté au niveau national. Déjà, les spéculations vont bon train sur l'avenir de Manuela Schwesig. Un succès ce dimanche ferait d'elle une personnalité incontournable pour diriger le SPD demain, voire pour une candidature à la chancellerie. Et puis en revanche, la défaite historique attendue des chrétiens-démocrates du chancelier dans cette région, à 6% dans un dernier sondage, va un peu plus affaiblir un Friedrich Merz dont l'avenir politique est déjà en question.
1: Pascal Thibault, merci pour ces explications. La situation est différente à Berlin. La CDU, avec environ 20% d'intention de vote, est au coude à coude avec la gauche radicale. L'AFD est juste derrière avec 18%. Une défaite de la CDU dans la capitale constituerait un nouveau camouflet pour le chancelier. Les États-Unis disent redouter une escalade rapide des tensions au Moyen-Orient. Cela fait suite aux attaques des Houthis du Yémen contre l'Arabie Saoudite, dont la capitale a été visée pour la première fois depuis des mois par ces combattants pro-iraniens. De fortes explosions ont retenti hier à Riyad. C'est dans ce contexte que Donald Trump a quitté la résidence présidentielle de Camp David, où il devait passer tout le week-end pour rentrer à la Maison Blanche.
0: Le président américain, par ailleurs, critiqué par des élus de son propre camp au sujet de sa politique anti-immigration.
1: Oui, c'était l'une de ses promesses de campagne, la lutte contre l'immigration illégale. Les actions menées par la police de l'immigration, l'ICE, sont vivement décriées. Entorse aux procédures, arrestations violentes, violations du droit. Plusieurs figures du Parti républicain ont dénoncé cette semaine ces méthodes. Édouard Maille, à moins de 2 mois des élections de mi-mandat.
4: L'élue républicaine Maria Elvira Salazar joue sa réélection en novembre. Elle représente le sud de la Floride au Congrès, une région avec une très importante population hispanique. Et elle a diffusé une publicité de campagne acerbe contre Donald Trump.
5: Monsieur le Président, certaines de vos mesures en matière d'immigration sont allées trop loin. En juillet, 50% des 50 000 personnes placées en détention n'avaient aucun antécédent judiciaire. Méfiez-vous de ce que vos conseillers vous disent sur les politiques migratoires. Ces mêmes hispaniques qui vous ont aidé à accéder à la Maison Blanche en 2024 se sentent aujourd'hui trahis.
4: Et les républicains pâtissent aussi des voix les plus extrêmes dans leur parti. Karl Rove, ancien stratège de George Bush, a publié une tribune dans le Wall Street Journal où il explique qu'il votera pour un candidat démocrate pour un poste d'élu au Texas. Il dénonce de nombreux propos tenus par le rival républicain Beau French. Celui-ci a publié une photo dans une université avec des étudiants qui avaient l'air d'être d'origine asiatique ou hispanique en écrivant « J'ai entendu dire que la cérémonie de remise des diplômes ressemblait à ça cette année. Je n'y croyais pas. Le problème est désormais manifestement bien pire que ce que quiconque avait imaginé. » Face à cela, l'ancien proche de George Bush a affirmé et regretté que le parti républicain ait un nombre croissant de membres comme Beau French dans tout le pays. Édouard Maille, Atlanta, RFI.
1: Donald Trump a annoncé hier la création d'une force dédiée à l'intelligence artificielle. Nous n'entraverons ni ne freinerons en aucune manière la croissance de cette incroyable industrie. Le président américain qui répond aux détracteurs de l'IA alors que des appels à ralentir son développement se multiplient face aux inquiétudes sur sa dangerosité.
0: Et lui, c'est l'un des alliés de Donald Trump sur le plan international. Le président argentin Javier Milei face à la colère d'une partie de la population.
1: Des marches de la colère avaient lieu dans une trentaine de ville argentine hier, mécontentement alimenté par la dégradation de la situation économique et dirigé donc contre Javier Milei et sa politique d'austérité. Reportage de Théo Conscience dans le cortège à Buenos Aires.
6: Milei et toute sa clique dehors, la bronca, la colère de Myriam, 69 ans, et des milliers de manifestants qui sont descendus dans les rues de la capitale argentine hier. Une colère dirigée contre le président Javier Milei et sa politique ultralibérale.
7: Ils sont en train de mener une expérimentation très cruelle.
6: Maximiliano, retraité, a vu son loyer et ses factures de gaz et d'électricité exploser ces 3 dernières années.
7: Tout a été dérégulé pour que le marché soit libre de faire ce qu'il veut. Les seules choses qui n'ont pas été libérées et qui n'augmentent pas, ce sont les salaires et les retraites. Les classes populaires sont en souffrance actuellement.
6: Afin d'enrayer l'inflation, le gouvernement plafonne en effet les négociations salariales collectives. Dans le cortège, les banderoles des syndicats et des organisations sociales côtoient celles des défenseurs de l'environnement et les foulards verts, symbole du droit à l'avortement. Car la colère n'est pas seulement économique, explique Lorenzo.
8: En tant qu'étudiant et membre de la communauté LGBT, je trouve que ce gouvernement est rétrograde. Qu'ils arrêtent de s'en prendre aux retraités, aux minorités sexuelles, aux étudiants et aux universités.
6: Lancée par Myriam Bregman, une figure de la gauche radicale qui monte dans les sondages ces derniers temps, la marche de la colère a réussi à rassembler et à amalgamer un large éventail de frustrations et de revendications. Théo Conscience, Buenos Aires, RFI.
0: Il s'était lancé, Victor, un défi hors du commun, rallier sa ville natale de Goma à Rabat, la capitale du Maroc. Le cycliste congolais Miguel Massassai est décédé.
1: Les autorités ont confirmé sa disparition, très suivie sur les réseaux sociaux pour son projet Pédaler pour la paix. Il était parti le 1er mai et allait passer la frontière entre la République du Congo et le Cameroun. Miguel Massassai a perdu la vie dans un accident de voiture. Il tentait de rejoindre en taxi la prochaine ville pour faire réparer son vélo. À la fois conseiller, entraîneur, grand frère, Serge Guindou promet de continuer le combat pour la paix. Il a accepté de témoigner après la mort de son ami.
9: On a commencé ce projet-là pour la paix. Je lui avais dit, reste focus sur la paix. Et puis voilà ce qui s'est passé. Bon, je le suivais, je lui ai parlé hier matin, en lui disant que je vais continuer, je vais me battre. Je ne savais pas qu'il allait mourir, et puis voilà. Et il voulait amener dans son combat son pays et sa ville. Pour lui, c'était Goma. Et puis réussir, pour lui. parce qu'il avait vécu beaucoup d'injustices, beaucoup d'injustices. Il avait fait sa vie, il a dit « je ferai le chemin, je le ferai ». Et en vélo, parce qu'il n'y avait pas d'autre moyen de parler. Donc là, maintenant, je vais rentrer au Congo, et puis je vais remonter sur Ouesso, où il est décédé. Et je vais prendre mon vélo et je vais continuer jusqu'à Rabat. Il n'y a pas le choix. On ne peut pas laisser le pays comme ça en deuil. On ne peut pas. Surtout pour les cyclistes, pour la perte, on ne peut pas. Je suis obligé de continuer. Je ne sais pas si c'est un héritage qu'il m'a donné. Mais on va continuer.
1: Des propos recueillis par Guillaume Thibault. Allez, du football pour terminer. C'est un classique en France. L'OM reçoit le Paris Saint-Germain en clôture de la 5e journée de Ligue 1. Si les champions d'Europe parisiens semblent avoir enfin bien lancé leur saison, les Marseillais, eux, sont en grande difficulté déjà. Ils n'ont plus gagné de match depuis la première journée, Esteban Mirales.
10: Et si le classique lançait enfin la saison de l'OM? Des difficultés financières, zéro recrue lors du mercato estival. Et pour le nouvel entraîneur des Phocéens, Bruno Genesio, ce début d'exercice tourne au calvaire. 4 défaites consécutives, toutes compétitions confondues, dont 3 en Ligue 1. Seulement 3 points au compteur, Marseille flirte avec la zone de relégation. Et après une nouvelle déroute face à Beşiktaş en Ligue Europa cette semaine, les supporters grondent. Mais à Marseille, le vent peut vite tourner et un bon résultat ce dimanche pourrait permettre de faire souffler tout un club avant la trêve internationale. Oui, mais voilà, en face, Paris arrive avec plus de certitude malgré un début de saison également poussif en championnat. Les doubles champions d'Europe ont remporté leur premier match le week-end dernier à Brest après une prestation laborieuse. De quoi donner peut-être des espoirs aux joueurs marseillais. Pour rappel, l'OM avait battu Paris la saison passée au Vélodrome quasiment il y a un an, jour pour jour. Mais cette époque paraît très lointaine.
1: Esteban Mirales au MPSG, coup d'envoi 18h45 temps universel. Hier, Lyon a grimpé à la 2e place derrière Monaco après avoir écrasé Rennes 4-0. Le Paris FC, aussi invaincu, complète le podium grâce à un succès 2-1 aux dépens de Strasbourg.
0: Victor Missistrano pour le journal.
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14: 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L'homme moderne est toujours plus pressé, plus harcelé. Il a de moins en moins de temps à mesure qu'il fait des inventions pour en gagner. Beethoven.
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0: Un pays où on passe son temps à parler de liberté et où on prétend qu'elle n'existe qu'à l'intérieur de ses frontières me semble toujours suspect. 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

0: Salut Sandrine, tu vas bien ?
1: Super.
0: Ok, tout le monde est prêt ? On est en direct dans une minute, moteur. Silence plateau. Donc on envoie le bulletin météo juste après les infos, c'est parti.
2: Ce midi dans votre bulletin météo, rien de frais, rien de nouveau. Les températures sont en hausse et le soleil tape sur les côtes. À la frontière est, pourtant, c'est le grand retour des bottes. Une pluie battante, des orages, mais rien d'inquiétant. Profitez de la plage et des compotes. Je peux au moins vous garantir à cet instant qu'il va faire chaud.
3: Il fait chaud là, non ?

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0: RFI, 16h en temps universel, 18h à Berlin.
1: Mathieu Vendrely.
0: Bonsoir. En Allemagne, deux nouvelles élections régionales ce dimanche. Les bureaux de vote ferment à l'instant. Le chancelier Friedrich Merz joue gros. Il devrait prendre la parole dans quelques minutes. Pascal Thibault à Berlin dans un instant. Nous irons aussi à Kiev. Les quatre régions ukrainiennes annexées par la Russie votaient ce dimanche pour les législatives russes qui se sont étalées sur 3 jours. Les explications de Lucas Lazo. Envers et presque contre tous, il est le meilleur avocat des intelligences artificielle. Aux États-Unis, le Washington Post publie ce dimanche une analyse éclairante des investissements de Donald Trump et de sa famille dans l'IA. Correspondant signé Édouard Maille à suivre. Et puis en France, l'ancien Premier ministre François Bayrou en dit plus sur la primaire du centre qu'il appelle de ses voeux. Les détails dans ce journal avec Charlotte Urien-Tomaka. Mais d'abord, notez dès à présent ce rendez-vous. Ce sera demain matin sur les antennes de RFI et sur nos environnements numériques. 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Bien, pendant 6 mois, RFI a enquêté au sein d'un consortium de 26 médias internationaux coordonnés par Forbidden Stories pour mesurer l'ampleur de cette politique d'expulsion massive, en comprendre la mécanique et surtout faire entendre le vécu de ces personnes expulsées, leur parcours, leur récit, bref, leur donner un visage. Rendez-vous demain, lundi, à 7h, heure de Paris, sur la Radio du Monde et ses environnements numériques, donc édition spéciale à 7h10, heure de Paris, 5h10, temps universel. En Allemagne, 2 semaines après l'énorme poussée de l'extrême droite dans l'état de Saxe-Anhalt, 2 nouvelles élections ce dimanche à Berlin et en Mecklembourg-Poméranie-Occidentale. Les bureaux de vote viennent de fermer face à la gauche radicale dans un cas ou face à l'extrême droite dans l'autre. Là encore, les résultats devraient faire trembler Friedrich Merz. Pascal Thibault, vous êtes en ligne de Berlin.
2: Oui, effectivement, et c'est tout à fait inhabituel. Le chancelier va prendre la parole dans quelques minutes depuis le siège de son parti. D'habitude, ce genre de prise de parole est réservé au lundi, lorsqu'on peut analyser de façon un peu plus approfondie les élections. Les premières estimations qui viennent de tomber montrent que, notamment dans la région du Mecklembourg, où la CDU devait faire un score historiquement bas, et bien la CDU ne ferait que 5%. Il n'est même pas encore sûr, à l'heure actuelle, si elle pourra avoir une représentation parlementaire. C'est juste les 5% qui sont nécessaires. Donc c'est un véritable tremblement de terre dans cette région. L'AFD arrive en tête devant les sociodémocrates, mais qui devrait pouvoir conserver le pouvoir en s'alliant à 2 autres partis de gauche. À Berlin, pour la CDU en difficulté, c'est un score médiocre avec un recul de 8 points par rapport aux élections d'il y a 3 ans. Et c'est un formidable succès pour la candidate de gauche dont le parti passe de 12 à 26% et qui a donc la main aujourd'hui pour former un gouvernement. C'est donc une mairesse représentant le parti de Die Linke. On a parlé ici d'effet Mamdani qui pourrait demain gouverner la capitale allemande, et la CDU qui gouvernait Berlin va sans doute devoir rendre la mairie un autre échec également pour le chancelier et pour son parti.
0: Bien, puis on va suivre donc dans quelques minutes cette intervention exceptionnelle de Friedrich Merz, le chancelier allemand, et on vous retrouvera dans 1 heure, Pascal Thibault, en ligne de Berlin. En Russie, on devrait avoir les premiers résultats officiels des élections législatives dans la soirée. Il n'y a pas vraiment de suspense pour le coup, pas du tout. Même le parti de Vladimir Poutine, Russie Unie, devrait garder la main mise sur le Parlement, la Douma. La plupart des candidats opposés à la guerre en Ukraine ont été exclus du scrutin. Ce sont les premières législatives en Russie depuis le début de l'invasion à grande échelle de l'Ukraine. Pour la première fois, elles se tiennent également dans les 4 régions ukrainiennes partiellement occupées et illégalement annexées par Moscou en 2022. 9 circonscriptions y ont été créées pour envoyer à la Douma autant de députés censés représenter ces territoires. Un scrutin organisé dans un climat de menaces et de coercition, Lucas Lazo.
3: Originaire de Crimée, Alena Lyonova a quitté la péninsule après son annexion par la Russie en 2014. Depuis, elle documente pour l'ONG Zmina les violations des droits humains dans les territoires occupés.
4: La Russie a créé une situation dans laquelle il est impossible d'éviter de participer aux élections. Quelqu'un peut frapper à votre porte et un militaire armé peut alors simplement vous conseiller de participer au scrutin.
3: Dans ces régions de l'Est et du Sud de l'Ukraine, le vote anticipé a démarré fin août. Sur des images tournées dans un village de l'oblast de Donetsk, on peut voir un soldat russe armé, le visage masqué, aller de porte en porte avec une urne. Universitaire, Serhiy Danilov échange régulièrement avec ses contacts restés sur place.
5: Les personnes qui ne se rendent pas aux urnes sont menacées d'être inscrites sur une liste de citoyens jugés peu fiables. Elles seront alors presque à coup sûr jetées à la cave, comme on dit.
3: Autrement dit, détenu arbitrairement. Pour Serhiy Dubovik, vice-président de la commission électorale ukrainienne, l'objectif du Kremlin est clair.
6: Cette imitation de procédure électorale vise à légitimer l'occupation d'un territoire ukrainien reconnu comme tel par l'Organisation des Nations Unies.
3: L'OSCE, l'Organisation pour la Sécurité et la Coopération en Europe, a déjà prévenu les résultats de ces élections russes dans les territoires occupés n'auront aucune validité au regard du droit international. Lucas Lazo, Kiev, RFI.
0: Ouais, des législatives qui ont duré 3 jours et ont été marquées par plus d'un millier d'attaques informatiques, c'est ce qu'affirme la commission électorale. Donald Trump a annoncé ce week-end la création d'une task force sur l'intelligence artificielle et la création d'un poste de tsar de l'IA, un responsable de l'administration en charge de cela. Le président ne souhaite pas mettre en place de mesures pour réguler, vous le savez, le développement de l'intelligence artificielle, alors que de nombreux acteurs du secteur et les patrons des leaders du secteur ont appelé à freiner son développement. Donald Trump lui estime que tout arrêt donnerait un avantage à la Chine, mais le Washington Post a publié ce dimanche une analyse des investissements de la famille Trump dans l'IA et le journal évoque de possibles conflits d'intérêts, Edouard Maille.
7: Parmi les transactions financières depuis son retour à la Maison-Blanche, de nombreuses concernent des entreprises de puces électroniques, de serveurs et dans le domaine énergétique. Et leurs valeurs ont baissé en début de semaine après les demandes de ralentir le développement de l'IA, même si l'on ne sait pas si le président dispose toujours de ses investissements ou s'il les a vendus car cela n'est pas publié en temps réel. Le Washington Post souligne aussi que les entreprises de Donald Trump se rapprochent de plus en plus d'autres secteurs de l'IA. La maison mère de son réseau Truth Social avait annoncé une fusion avec une entreprise dans le nucléaire qui cherche à compenser la hausse de la demande d'électricité, en partie provoquée par l'IA et les data centers, et les fils du président investissent aussi dans ce domaine. Contrairement à ses récents prédécesseurs, Donald Trump n'a pas placé ses investissements dans une structure gérée par une personne indépendante. Un porte-parole de la Maison Blanche a affirmé qu'il n'y avait pas de conflit d'intérêts et que des managers indépendants réalisent l'entièreté des investissements du président. Édouard Maille, Atlanta, RFI.
0: C'est un petit bout de France dans l'Atlantique Nord. Le président français Emmanuel Macron est à Saint-Pierre-et-Miquelon, l'archipel au large du Canada. L'occasion justement de rencontrer ce dimanche le Premier ministre canadien Mark Carney, qui est arrivé tout à l'heure sur place. Une rencontre alors que le Canada, vous savez, est en plein bras de fer avec son voisin états-unien et en particulier avec le président Donald Trump. La politique en France, c'est aussi ce dimanche dans le Sud, les élus et les militants Modem qui étaient réunis pour le dernier jour de l'université de rentrée du parti centriste. Et c'est le patron du parti, François Bayrou, qui a clos la session en appelant de nouveau à une primaire transpartisane, incitant les candidats déclarés à confirmer leur légitimité. Charlotte Urien-Tomaca, l'ancien Premier ministre, en a dit un peu plus sur les modalités de cette primaire.
8: La fin du deuxième quinquennat Macron approche et le Modem ne veut pas disparaître avec le macronisme. Pour tenter de se maintenir au centre du jeu, François Bayrou a à nouveau agité ce dimanche son souhait d'une primaire des non-alignés du courant central qui ne veulent ni d'Édouard Philippe ni de Gabriel Attal. Mais cette fois, il en précise les contours.
9: On appelle toutes celles et tous ceux qui sont intéressés, qui pensent qu'ils ont un projet pour le pays. Alors il y a un filtre évidemment nécessaire. Moi je propose quelque chose de très simple, c'est 10 signatures de parlementaires. Et ça, je propose qu'on le fasse avant la fin octobre.
8: Et il adresse un message aux principaux intéressés.
9: Alors on nous dit que c'est impossible parce que ceux qui sont déjà avancés ne se retireront jamais. Est-ce que je puis adresser un message personnel à ceux que nous connaissons le mieux, en tout cas à deux d'entre eux, à Gabriel Attal et à Édouard Philippe? Qu'est-ce que vous craignez en refusant cette sélection.
4: En installant l'idée que l'offre actuelle n'est pas satisfaisante, François Bayrou veut faire émerger une solution dont il serait à l'origine et dont il pourrait être le centre comme en 2017. Mais cette troisième voie, allant de la droite à la gauche modérée, ne suscite pour le moment pas d'engouement dans l'opinion, ni chez les principaux concernés.
0: Charlotte Hurien, Thomas K, 16h10, temps universel RFI. À suivre Mondial Sport, prochain journal, dans une heure. À tout à l'heure.
10: Any anti-imperialist group like ours must reflect such a divergence of interests within its power base.
11: Agreed. Francis? Yeah, I think Judith's point of view is very valid, Rick. Provided the movement never forgets that it is the inalienable right of every man
12: or woman
11: to rid himself
12: or herself.
11: Agreed.
12: Thank you, brother.
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13: Et tout de suite, la suite des programmes. What?

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La chanteuse de gospel de la République démocratique du Congo, Marie Mizamou, disparut prématurément en 2016 à Kinshasa. On enchaîne de suite avec la Rwandaise Clarisse Karazira.

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1: Celle qui incarne la musique populaire de toute l'Afrique australe, la sud-africaine, Yvonne Chaka Chaka.

Toute l'histoire de la fin des années 2000 de l'Afrique néocoloniale francophone par C'était Vieux Gazeur, un des représentants de la musique zoublou ivoirienne, dans une chanson appelée Dette coloniale. Souvenir d'une épopée, Massamba Massamba, par Fidèle Zizi. 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
1: Voyage maintenant au Kenya avec deux chansons populaires kenyanes.

Les auditeurs sénégalais auront reconnu le groupe que l'on vient d'entendre, Lemzo Diamono. Ce groupe a connu un franc succès durant les années 90 au Sénégal en donnant ainsi un second souffle au Mbalax durant cette décennie. Le groupe est très apprécié du fait de son style de Mbalax révolutionnaire, le Marimbalax.

Sénégal, prenons le bateau et allons à quelques centaines de kilomètres au large, quelque part sur les îles merveilleuses du Cap-Vert. Quelque part sur l'île de Santiago, dans les montagnes à côté de la capitale Preya. Le groupe Se Malopi nous chante là maintenant un genre musical appelé le Funana. Oui, oui, oui.

Après le Funana du Cap-Vert, un peu de zouk venant du continent pas très loin du Cap-Vert et qui a longtemps été proche car colonisé par le même colonisateur portugais, Camilo Domingo de Guinée-Bissau. La Dolce Vita sur Alternante FM dans Maman Africa.

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1: 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La Togolaise Almok, une chanson à la gloire de Dieu, tout un

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1: La programmation musicale de Maman Africa est entièrement réalisée par Médard Djikinou. 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

0: Qu'y a-t-il de plus irritant que de tousser ou d'éternuer pendant l'office? Pour supprimer les mauvais rhumes, utilisez Rhinomycel, le livre de messe traité à l'eucalyptus et au bourgeon de pin naturel. Mon rhume est fini, je rends grâce au ciel. Merci Rhinomycel.
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Nos livres d'histoire sont emplis de noms de monstres et d'infamies. Les noms changent, mais ce sont les mêmes qui ruinent toujours tous les poèmes. Et nous sommes là, enchaînés à leurs humeurs, à leurs problèmes de libido contrariés. Qui ferait donc l'histoire humaine? 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Plus de frontières qu'on déplace, de vie comme vase ébréchée, les empires dilués dans l'espace et toute l'histoire est parcourue.

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0: des maths. Bonjour, de ce côté-ci du poste, c'est Yves Averti. Au comptoir moderne, l'épicerie radio itinérante est aujourd'hui dans le bureau des rediffusions d'Alternante FM. J'y ai retrouvé Saint-Nazaire sur l'onde, un programme proposé le samedi 12 septembre 2026 en direct du café chez la Bretonne à Saint-Nazaire, bien sûr. L'émission était animée par Didier et moi-même, avec la direction technique Francis.
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0: On est donc au Café La Bretonne. On est chez Jeanne Duhamel, qui est notre hôtesse aujourd'hui, qu'on remercie beaucoup, et qui va peut-être nous dire quelques mots. Jeanne.
1: Bonjour Jeanne.
2: Bonjour. Je voulais vous remercier tout d'abord d'avoir choisi Café La Bretonne pour accueillir votre émission. Je suis très heureuse, parce que je participe aussi au festival Jazzimut, qui va être le fil conducteur de votre émission aujourd'hui, donc c'est très chouette.
1: Donc, merci beaucoup.
0: C'est toi la patronne?
2: Oui, tout à fait.
0: De La Bretonne.
2: J'ai racheté le Café La Bretonne il y a un peu plus de 2 ans et demi maintenant. Donc j'ouvre les jours de marché essentiellement et j'ai aussi un programme au mois avec diverses soirées variées.
0: Donc on n'y fait pas que boire dans ce café?
2: Pas que, non, on fait des soirées slam, des soirées quiz, j'essaie de faire 1 à 2 concerts par mois en fonction de la saison et de participer aussi à des événements comme le festival Jazzimut. On fait également des vernissages, il y a des expos, plein de choses culturelles différentes.
0: Voilà. Et tu y travailles toute seule?
2: Toute seule, j'ai parfois des extras les week-ends pour les grosses journées, mais essentiellement toute seule, oui.
0: Et ça t'est venu comment là,
2: ce métier?
0: Oui, ce métier.
2: Et ben, c'est un métier passion, je ne sais pas si ça vient vraiment. Moi, j'ai fait du théâtre plus jeune. Je devais aller dans la branche théâtrale à Paris. Finalement, c'était un petit peu cher, donc je me suis dit que j'allais faire une année en restauration pour payer mes études. Et finalement, j'ai retrouvé le côté théâtral dans la restauration, parce qu'on est complètement dedans. J'ai adoré. Et puis, l'idée est venue rapidement de racheter ce café, parce que je venais beaucoup avec mes parents ici, très jeunes. Et voilà. Je suis originaire de Saint-Nazaire.
0: C'est un métier, mais alors est-ce qu'il y a une école des patrons de café?
2: Alors de patrons, non, mais par contre, il y a plusieurs diplômes. Vous pouvez faire des CQP, hôtellerie, restauration, sommellerie. Il y a aussi le CAP, évidemment, et l'école Sainte-Anne à Saint-Nazaire, quand même, d'hôtellerie, restauration, qui est quand même très douée.
0: Voilà. Alors, je me disais aussi que c'était un métier assez féminin, parce qu'il y a plein de figures féminines qui dirigent des cafés, qui occupent des cafés. Par exemple, là, me vient par exemple cette magnifique personne qui est dans un superbe documentaire de Gérard Hall qui s'appelle Mon Lapin Bleu. Et en fait, cette dame qui est décédée il y a pas très longtemps, elle s'appelait Yvonne Salin. Et c'était un café à Poule de Zic. Et vous pouvez d'ailleurs le voir sur le net, ce
1: sur
0: documentaire.
1: Sur la plateforme Cube, par exemple.
0: Pardon ?
1: Sur la plateforme Cube,
0: oui,
1: K-U-B.
0: Je ne sais pas, on peut le voir là. Et puis, je sais également que de l'autre côté du fleuve, tu as des consoeurs, Jeanne, qui ont le Café du Port à Paimboeuf. Et puis là, on pourrait citer qui ? On pourrait
2: elles
0: citer
2: sont deux,
0: Cora.
2: Là.
0: Cora, elle n'est pas patronne de café, mais en tout cas, elle est au bar de la Perle à Nantes. Et puis me vient comme ça Yveline, également, qui elle est patronne d'un café à Bulat-Pesquivin. C'est une épicerie. Et puis il y avait, je ne sais pas si tu connais Ronan, cette personne, c'était à Cavan. Il y avait Jacqueline Lamère qui tenait le bar épicerie chez Jacqueline. Donc il y a, moi je pense que c'est un véritable métier féminin. Tu es d'accord avec ça, Jeanne?
2: Je trouve que ça se démocratise, ça devient féminin, mais ça ne l'a pas été pendant longtemps, selon moi. Mais c'est chouette que ça puisse devenir mixte et que ce ne soit pas forcément féminin ou masculin. Enfin, c'est un métier passion dans tous les cas, il faut aimer, qu'on soit fille ou garçon, ce qu'on fait. Voilà.
0: Alors aujourd'hui, on va parler beaucoup de musique, évidemment, mais pas que. Et est-ce que tu dirais, alors c'est une question très générale, mais est-ce qu'il y a une scène nazérienne, comme on dit qu'il y a une scène rennaise, une scène nantaise?
2: Oui, complètement. On a pas mal de groupes locaux qui sont très doués. Il n'y a pas un style particulier, j'arriverai pas à les mettre tous dans une case, mais on va du punk au rock. Il y a beaucoup de foro aussi, il y a beaucoup d'artistes brésiliens et portugais, enfin, il y a plein de choses. Il y a Remington, enfin, il y a plein de groupes locaux qui sont très chouettes. Et il y a pas mal de scènes aussi saisonnières. On peut voir tous ces groupes-là, par exemple le Faivo qui est au skatepark, propose des concerts hyper réguliers d'avril à septembre. Le kiosque aussi, on n'en parlera jamais assez, mais lui c'est pareil, c'est un bar qui fait des concerts tous les vendredis, samedis, si je dis pas de bêtises. Donc il y a pas mal de groupes locaux qu'on peut voir à Saint-Nazaire.
0: Voilà. Et ça se passe bien les relations entre propriétaires de cafés
2: ici? Oui. On n'est pas en concurrence, on est des alliés, et plus il y a de choses, mieux c'est. Voilà.
0: Bon, toi, tu es né à Saint-Nazaire.
2: Tout à fait.
0: Ouais.
2: Mes parents aussi, mes grands-parents aussi.
0: D'accord, donc tu es une pure nazérienne.

0: Pantomima Andantino Tranquilo par Jean-Marie Machado qui sera le jeudi 24 septembre au théâtre Simone Veil dans le cadre du festival Jazzimut.
1: Laurent Vaillant, vous êtes le président du festival Jazzimut. Alors qu'est-ce que c'est un président de festival? Il sert à quoi? À présider? Parler devant? Vous pouvez prendre le micro à la main si vous voulez. Ça va faire un peu de bruit, mais de toute façon, les auditeurs...
2: C'est vivant.
1: Les auditeurs d'Alternante FM ont l'habitude d'entendre les bruits de micro sur le 91 et le 98.1. Allez-y, Laurent.
3: Alors, le président sert à présider, effectivement, mais dans notre équipe, c'est des tâches très partagées. Alors, je suis très accompagné par Sylvette et par tous les membres du CA. Nous sommes 12 dans le CA et toutes les décisions sont prises à la majorité, on va dire. Donc, moi, je suis plutôt là pour faire une synthèse et pour faire en sorte que tout fonctionne et que tout roule. Et pour rebondir sur ce que disait Sébastien, on est très heureux de les accueillir. Jeanne faisait allusion à la population musicale nazérienne. Une partie des musiciens qui sont sur AirMub sont issus de cette génération de musiciens nazériens. Et c'est un vrai plaisir de les avoir. Et on est persuadé que ça va lancer le festival de façon très, très festive.
1: C'est assez facile, en fait, de faire un festival de jazz, de faire une programmation quand on est à Saint-Nazaire, parce qu'il y a un vivier de musiciens, justement, redoutable. Vous avez tout sous la main. Je ne sais pas si Laurent veut répondre ou Sylvette Magne.
3: On n'a pas vraiment tout sous la main, mais on a effectivement une population à la fois sur Saint-Nazaire et toute la région qui est très, très riche en matière de jazz, notamment. Il y a beaucoup de musiciens qui sont aussi issus du conservatoire, puisque c'est un vrai vivier, hein, depuis tout le temps. Et beaucoup de ces musiciens issus du conservatoire ont des carrières nationales, voire internationales. Donc c'est un vrai bonheur aussi de vivre dans une région où il y a un vivier aussi important.
1: Sylvette Magne, c'est facile ou c'est difficile de faire avec tous tes camarades de piste, de Jazzimut, de faire la programmation, une programmation de festival, et de faire la programmation de cette quatrième édition du festival?
4: Ben, c'est pas si facile que ça, parce qu'on est 12 et qu'on n'écoute pas les mêmes choses et qu'on n'est pas toujours d'accord. Donc chacun fait des propositions, puis après, il y a des fois on est obligé de voter. Voilà, donc c'est pas... On est assiégé par plein de demandes de musiciens de partout, mais on est quand même un festival qui dure qu'une semaine. On peut pas en programmer 50 et les choix des fois sont difficiles.
1: C'est un vote à bulletin secret?
4: Non. Bah non, faut pas exagérer.
1: Mais d'ailleurs, parmi les musiciens, il y en a un à qui vous avez fait rudement plaisir, c'est Johan Lustalo, que j'ai vu il y a à peu près un an. Je l'ai vu dans une scène qui, moi, me plaît bien. C'est à Créon, c'est à côté de Bordeaux, pardon, la rurale. Et puis, il était justement avec le trio Yeti, là, qui va jouer dans le cadre du festival. Mmh. Et il râlait, il se plaignait parce que vous ne l'aviez pas invité l'année dernière.
4: Mais non, en fait, ça fait 3 ans qu'on doit l'inviter. Mais soit c'est lui qui ne peut pas. Faut être honnête aussi, hein. Soit nous on a fait des choix et puis bon, ça l'a pas été, mais en tout cas cette année on a réussi, et non seulement on a réussi à le programmer, mais on a passé un accord avec le Panonica à Nantes, qui était dans la même situation, c'est-à-dire qu'il disait toujours il faut que je programme Yeti, il faut que je programme Yeti, mais qu'il ne faisait pas. Et donc on s'est dit faisons-le ensemble, c'est-à-dire qu'il y a 2 dates à suivre, le vendredi au Panonica et le samedi chez nous. Donc on est content, puis lui il est d'autant plus content qu'il est originaire de Guérande, qu'il a fait ses classes au conservatoire de Saint-Nazaire, et que donc ça fait longtemps qu'il n'est pas venu jouer sur ses terres.
1: Alors je voulais dire, ainsi les invités, si vous voulez prendre le micro, réagir, poser des questions, et même le public, hein, vous pouvez le faire volontiers, parce que ici, Alternante FM, c'est micro ouvert, nous on anime, mais on n'a certainement pas le monopole du micro. Alors tu disais une cinquantaine de musiciens, je crois que là, grosso modo, sans compter évidemment les fanfares, le big band du conservatoire, mais j'ai vu au niveau des noms annoncés, ça fait à peu près 45 musiciens, j'ai compté, et 12 femmes, en fait. Est-ce que quelqu'un veut réagir à ça? 45 musiciens, 12 femmes.
4: Oui, c'est l'éternelle question, hein. C'est-à-dire qu'on est on a une marge de progression, on peut le dire, parce que chaque année, on a plus de femmes. Alors, c'est c'est pas toujours des leaders de groupe, mais qui, en tout cas, les groupes proposent des musiciens, enfin, il y a des femmes dans les groupes. Je pense par exemple à Robinson Coury qui vient avec une batteuse qui est absolument fantastique. Elina Douni, c'est une chanteuse. Dans Machado, il y a plein de filles.
1: Heureusement que vous avez invité Jean-Marie Machado et puis François Corneloup, parce que là, ils arrivent avec une ribambelle de filles.
4: Hein. Oui, c'est voilà. Ça. Donc, voilà, c'est une problématique dont on tient compte. On est conscient qu'il faut programmer aussi des femmes, mais ce qu'on dit aussi, c'est qu'on ne programme pas. On programme d'abord l'artiste et la qualité de ce qu'il propose, et on ne fait pas des femmes pour des femmes. Enfin, voilà, il faut que ça corresponde à nos choix musicaux.
1: Ouais, alors, tu citais Elina Douni. Alors ça fait aussi partie des spécificités de Jazzimut. Je crois que c'est l'année dernière, vous avez invité, rappelle-moi son nom, le pianiste là.
4: Nick Bertsch, c'était ouais, il y a 2 ans.
1: Nick Bertsch, il y a 2 ans, c'était une seule date peut-être en France ou
4: oui.
1: Deux chez
4: non,
1: vous.
4: Non, c'était la seule.
1: La seule. Et là, Elina Douni avec Rob Luft, il est guitariste. Et il y aura également Mathieu Michel, qui est un super bugliste, qui est suisse, qui a une carrière formidable. Donc en trio, ce sera le vendredi 25 septembre au Conservatoire Boris Vian. Et en fait, Elina Douni, c'est quelqu'un de très connu, parce qu'elle vient de sortir un album chez ECM, qui est cette grande maison d'édition musicale et de jazz. Et il y a 2 dates en France, une chez vous.
4: Et une à Montpellier.
1: Et une à Montpellier, bravo.
4: Ouais. Ben oui. Oui, on s'est rendu compte de ça aussi. Elle tourne beaucoup, beaucoup à l'étranger et très peu en France. Enfin, en tout cas, je n'ai pas vu d'autres dates sur cette tournée du nouvel album. Et pour rebondir sur le bugliste Mathieu Michel, c'est nous qui avons demandé à ce qu'il vienne en trio, parce que dans Jazzimut, quand on écoute des disques, etc., Albert, qui est présent, et puis Christian Cessa, qui fait partie de Jazzimut aussi, était tombé complètement scotché devant la qualité du bugliste, qui travaille avec elle par ailleurs sur d'autres formations. Et donc on a demandé s'il pouvait les accompagner sur cette tournée, enfin chez nous, parce qu'il ne fait pas toutes les dates. Mais voilà, donc on est content de ça. C'est un plus en fait.
2: Et on l'écoute là, Elina Douni. Donc elle est prévue maintenant et on va écouter un morceau. Je crois qu'il est parti.

0: Nina Duny qui sera au festival Jazzimut à Saint-Nazaire. Ce sera le vendredi 25 septembre au conservatoire Boris Vian, donc à Saint-Nazaire, dans ce festival dont nous parlons aujourd'hui depuis le café chez la Bretonne, puisque nous sommes en direct sur Alternante FM pour vous parler de ce qui se passe à Saint-Nazaire. Il y a donc ce festival, on y reviendra tout à l'heure, mais il y a des gens qui vivent à Saint-Nazaire, comme mon voisin et celui qui est en face de toi, Didier, c'est Philippe Crume. Donc tu lui dis bonjour.
1: Philippe Conrat.
0: N'importe quoi, Philippe Conrat. Pourtant, je ne sais plus lire. Philippe Conrat. Oui, donc, mais bon. Je suis surpris que tu le connaisses bien. Donc, Philippe Conrat, qui vit à Saint-Nazaire et que tu vas nous présenter,
1: oui,
0: je pense,
1: Philippe,
0: Didier.
1: On s'est vu il y a quelques mois à Bordeaux. C'était dans le cadre de cette magnifique dernière tournée, dernier tour à Daniel Warreau, dans un lieu superbe qui s'appelle chez Alric, une guinguette historique là-bas. Et donc on s'est vu, on a échangé, puis on a parlé de ton installation à Saint-Nazaire. Donc tu as habité 10 ans à La Réunion.
2: Oui, 10 ans, et puis je suis parti de La Réunion en 2022, et puis j'ai d'abord habité un petit peu à Saint-Brévin et maintenant à Saint-Nazaire.
1: Et pourquoi Saint-Nazaire?
2: Parce qu'il y a un théâtre, parce qu'il y a un cinéma, parce qu'il y a une salle de rock, parce qu'il y a tout ce mouvement autour de la musique, et parce qu'il y a Albert Marker, et parce qu'il y a Sylvette Magne, voilà. Et ça, c'est très important. Des gens que j'avais envie de revoir ou de rencontrer, avec qui partager des choses. Et donc, Sylvette Magne m'a parlé de Jazzimut, et maintenant, je fais aussi partie de l'équipe de Jazzimut, voilà.
0: Donc il y a aussi le soleil de La Réunion maintenant aussi à Saint-Nazaire.
2: Oui, enfin ça c'est le plus difficile pour moi, c'est-à-dire climatiquement je suis un peu, c'est un peu difficile. Mais enfin avec maintenant la canicule.
1: Alors parmi les difficultés également, tu m'as dit qu'on a parlé de ton, la difficulté que tu avais et puis cette relation avec la bombarde.
2: C'est-à-dire il faut que j'ouvre ma culture musicale. Et donc, en fait, il y a un collectif qui s'appelle Le Grand Pas, qui est basé à Redon, avec trois musiciens. Et ça me permet, justement, avec Erwan Hamon, de découvrir la finesse de cet instrument qui n'était pas évident pour moi. Voilà, maintenant, et la cornemuse aussi, qui s'appelle La Veuse en Vendée, avec François Robin. Et donc, c'est un vrai plaisir de me plonger là-dedans et d'essayer de comprendre et de connaître et d'apprécier ces instruments.
1: Alors, on parlera bien sûr bombarde avec Ronan Le Gourierec peut-être tout à l'heure, puisqu'il est là et puis il sera un des invités de cette émission en direct au Café La Bretonne. Il a lâché sa bombarde, maintenant il est au saxophone baryton. À La Réunion, il y a des instruments comme ça, difficiles à écouter, avec lesquels il faut vraiment composer.
2: C'est énormément d'instruments de percussion, donc c'est plutôt un rythme dont il faut s'imprégner, c'est-à-dire le rythme ternaire réunionnais qui a un accent sur justement le silence, d'une certaine façon. Quand il y a des tas de musiciens européens qui viennent à La Réunion pour essayer de découvrir ce rythme, en général, ça commence par des mots de tête très très importants et tout le monde rigole parce qu'il le rate, justement, ce soupir. Et donc, comme le 1 est sur un soupir, en général, il tombe dedans, quoi. Et donc, voilà, mais il n'y a pas des instruments aussi, disons, complexes pour moi, pour mon oreille, que la bombarde. Non, ça, il n'y a pas.
1: On écoutera Daniel Warreau tout à l'heure, mais pour bien montrer, expliquer aux auditeurs d'Alternante aujourd'hui qui tu es, je vais simplement citer quelques mots comme ça, et puis tu pourras réagir comme tu veux. Alors, Philippe Conrat, donc journaliste, écrivain, Johnny Clegg, Cobalt.
2: Justement, c'est gras.
1: Il y avait une erreur sur Wikipédia.
2: Non, mais on peut en parler, parce que justement, c'est le premier festival que j'ai programmé, que j'ai produit. C'était en 78 à Paris, et ça s'appelait les Transmusiques. Et c'est un festival qui était... Enfin, c'était deux jours de concert, hein, et je l'ai fait avec le journal dans lequel je travaillais, avec Libération. Et en fait, dans cette programmation, il y avait Michel Portal, il y avait Jacques Tolo, il y avait Jacques Bérocal. Il y avait
1: Jean-François
2: Pauvros, André Jaume, Didier
1: Lecoud. Claude Barthélémy.
2: Et Claude Barthélémy, qui m'a un peu... Comme il y a quelqu'un qui a enregistré ces concerts et qui l'a publié sur un vinyle, je me suis dit, c'est pas si difficile que ça de monter un label. Et donc, j'ai monté un label qui qui s'appelle Cobalt depuis 1979. Et l'un des premiers disques, c'est le disque de Claude Barthélémy qui jouait à l'époque avec Michel Portal.
1: Africolor également, ça c'est un festival de 1989.
2: Oui, ça c'est un festival 89, ouais, que j'ai créé, que j'ai dirigé 25 ans. Et après, je suis allé m'aérer à La Réunion pour travailler un petit peu moins parce que physiquement j'avais eu des petits soucis. Ouais.
1: Et Marc Itzad,
2: Marc Itzad, c'est les trois premiers disques qu'on a sortis sur Cobalt, c'était Marc Itzad, Guédalia Tazartès, peut-être que vous connaissez, et Claude Barthélémy. Marc Itzad, c'était justement la rencontre avec les transmusicales, avec Hervé Bordier, qui à l'époque avait fait paraître un 45 tours de Marc Itzad, et nous on était trois à Cobalt. Il y avait un autre garçon qui travaillait avec moi qui s'appelle Thierry Hoppe. Thierry Hoppe, il était plutôt du côté rock, et on a sorti le premier album de Marc Itzad, qui m'a d'ailleurs valu tous ses cheveux blancs, parce que après Marc Itzad, aidé par les multinationales, a essayé de rompre le contrat, etc. Il y en a la moitié qui sont restés, et c'était le deuxième album où voilà. Mais bon, c'était Marc Itzad.
1: Alors, avant qu'on écoute Daniel Warraud, j'ai envie, Philippe, de te poser une dernière question. Alors, et puis, j'aimerais bien aussi que vous réagissiez, parce que c'est une question à laquelle tout le monde peut répondre. Alors, qu'est-ce qu'un artiste ? Toi, t'en as côtoyé. Qu'est-ce qu'un artiste ? Première question. Enfin, il y a deux questions. Et est-ce que les artistes, est-ce que les musiciens sont des êtres à part ?
2: Oh là là, quelle question ! Je veux dire, moi, je peux donner un exemple. Mon idée, quand je travaillais avec des artistes, c'était sur du très longtemps. Et donc, le problème, justement, avec un artiste, c'est d'arriver à faire comprendre le métier qu'on fait quand on est producteur ou quand on est éditeur. En général, un producteur, un éditeur, c'est un voleur. Donc, il y a beaucoup d'artistes qui le pensent profondément et qui ne peuvent pas faire confiance. Cette relation est très difficile à créer. Ma réponse, c'est il n'y en a qu'un avec qui j'ai travaillé et avec qui je travaille encore, qui a visiblement compris, c'est Daniel Warraud. Ça fait 33 ans que je suis son producteur, son éditeur, son tourneur, parce que, je ne sais pas pourquoi, enfin je veux dire, parce qu'il a vraiment compris que j'avais un rôle important, et d'ailleurs il le dit à chaque concert, c'est un peu embêtant pour moi parfois, il dit, Philippe, c'est celui qui fait tout ce que je n'aime pas faire, et c'est pour ça que je travaille avec lui. Donc voilà, lui il l'a compris, mais beaucoup de musiciens n'arrivent pas à comprendre ça, parce que cette relation de confiance est très difficile, et c'est normal aussi, parce que les multinationales n'ont jamais pu créer la confiance avec un artiste. Donc voilà, c'est moi, mon artisanat fait que j'ai toujours recherché ça, et en fait, je n'en ai rencontré qu'un. Voilà.
1: Vous voulez répondre à mes deux questions ? Qu'est-ce qu'un artiste ? Est-ce qu'un artiste est un être à part ? Alors, je ne sais pas qui pourrait prendre la parole. Laurent Vaillant, on a ici avec nous, vous entendez mon cahier, Julien Lallier, pianiste. Toi, tu es artiste. Est-ce que tu es un être à part ?
3: Non, moi, je ne pense pas être un être à part. Par contre, on a cette la volonté, je pense, en étant artiste, d'offrir notre perception du monde au public. Mais on est comme tout le monde, hein, on mange, on a des enfants, on va à l'école, c'est la même chose. Après, on a, par le choix d'être artiste, par contre, on s'offre des espaces-temps qui nous permettent de prolonger une réflexion sur le monde ou sur ce qu'on perçoit, en tout cas. Donc voilà, mais après on n'est pas du tout des êtres à part, je crois pas.
1: Vous voulez réagir, Laurent Vaillant, président du festival Jazzimut ?
4: Je pense qu'un artiste aussi, c'est celui qui arrive à produire des émotions et à fournir des émotions auprès d'un public, ce qui n'est pas donné à tout le monde en fait. Et quand je ressors d'un concert ou d'un spectacle vivant, je sais si cet artiste a su m'emporter, quoi. Et c'est pas donné à tout le monde, à mon avis. Donc c'est un peu un être à part malgré tout.
1: Je sais pas si Pierre Kurzewski, tu veux répondre à mes deux questions. Alors Pierre Kurzewski, on va te laisser la parole plus amplement. Après, tu es artiste, graphiste, dessinateur. Tu peux dire non à photographe, oui. Donc, comme je disais, c'est toi qui as fait l'affiche de la 4e édition de Jazzimut, le programme. Tu as également fait la pochette de... C'est toi la coccinelle sur l'album, le dernier album d'Albert Marker. Alors, est-ce que tu es un être à part ?
5: Non, je pense, je rejoins Julien. Je pense que les artistes sont pas du tout des êtres à part. Je pense que chaque être humain sur cette planète a ses spécificités. L'artiste, la différence, c'est qu'il a besoin d'exprimer des émotions et un ressenti particulier. Et il va choisir un vecteur. Ce vecteur, ça peut être le dessin, ça peut être la musique, un instrument de musique, ça peut être la peinture, ça peut être un livre avec l'écriture. Et via ce vecteur-là, il va pouvoir exprimer ce qu'il ressent et le partager. C'est une spécificité comme une autre. L'ouvrier des chantiers de l'Atlantique, il va avoir sa formation spécifique. Et d'une façon très technique et artisanale, il va exprimer aussi sa spécificité. Donc je pense qu'on a tous une place comme ça, un petit peu différente. L'artiste, ce qu'il a de particulier, c'est qu'il a besoin, à mon avis, d'exprimer des émotions et des ressentis sur le monde, et qu'il se donne la possibilité, via un vecteur particulier, de l'exprimer. Voilà. Mais alors, je ne pense pas que ce soit un être à part.
1: Pierre Kurzewski fait référence au chantier de l'Atlantique parce que, donc vous le savez, si vous nous écoutez depuis 14h, on est en direct au Café La Bretonne, 5 places du commerce à Saint-Nazaire. C'est une journée spéciale consacrée à Saint-Nazaire. Si vous êtes là depuis l'aube radiophonique, vous avez déjà entendu beaucoup de choses, beaucoup de sujets, beaucoup de musique également à propos de Saint-Nazaire. Philippe Conrat, juste avant, ça fait 3 fois que je le dis, donc les auditeurs d'Alternant doivent être impatient d'écouter Daniel Ouarot. Vous pouvez décrire Saint-Nazaire en quelques mots ?
2: Moi, je voudrais juste revenir sur ce que j'ai dit avant, parce qu'en fait, j'ai parlé de la relation artiste-producteur. Je n'ai pas du tout défini qu'est-ce que c'est qu'un artiste. Ouais. Pour moi, un artiste, c'est quelqu'un qui, justement, évidemment, peut créer l'émotion, mais c'est aussi quelqu'un qui travaille énormément pour réussir, justement, à trouver quelque chose. Pour moi, un artiste, c'est quelqu'un qui est novateur, d'une certaine façon, et pour arriver à trouver en musique, par exemple, son, on pourra arriver à trouver son rythme, les paroles dans le rythme, c'est un travail monumental. Et je le vois en particulier avec quelqu'un comme Daniel Ouarot. Une chanson, il peut mettre un an à l'écrire. Et quand on le répète avec le groupe, ça peut durer aussi un an, puisque les inflexions rythmiques se font sur son souffle. Donc, un artiste, c'est quelqu'un qui réussit. Pour moi, artiste, hein, c'est très élevé comme définition. C'est quelqu'un qui arrive à sortir de lui-même quelque chose de novateur, à créer de l'émotion. Et c'est quelqu'un souvent d'exceptionnel, très souvent d'exceptionnel. C'est pour ça aussi que tout à l'heure, quand Sylvette disait la programmation, moi je trouve qu'il faut pas dire simplement la programmation, c'est facile, c'est pas facile. La programmation, c'est un vrai boulot. C'est-à-dire, il faut créer une unité de programmation. Il faut justement trouver les artistes qui peuvent, au fur et à mesure, fédérer un public, faire venir le public. C'est tout un travail, ça. Donc c'est aussi, quand on disait Saint-Nazaire est un vivier d'artistes, c'est vrai, mais il faut aussi, si on veut créer cette énergie et ce regroupement, eh ben, avoir une programmation. Il faut créer une unité de programmation, il faut justement trouver les artistes qui peuvent, au fur et à mesure, fédérer un public, faire venir le public, c'est tout un travail ça. Donc c'est aussi, quand on disait Saint-Nazaire est un vivier d'artistes, c'est vrai.

0: j'avais foutu le camp, quoi, immédiatement. Et donc, c'est une ville à part, parce que justement, c'est une ville qui est, pour moi, qui est, il faut beaucoup de temps, à mon avis, pour rentrer dans cette ville, parce que c'est une ville qui a une histoire, et cette histoire, et moi, il faut que j'apprenne à la connaître. Petit à petit, j'apprends à la connaître. C'est une ville qui a une histoire, c'est une ville qui est à la fois ouverte sur l'océan et en même temps ouverte sur les raffineries de Donges. Donc le rapport aussi, parfois, il est compliqué. Et c'est une ville ouvrière. Donc c'est une ville, il faut du temps. Moi, j'ai l'impression que je ne suis pas du tout encore nazérien. Ce n'est pas parce que ça fait 3 ans que j'habite ici que je suis nazérien. Peut-être par l'épisode de la relation avec Jazzimuth, avec toute l'équipe et la relation avec les collectifs de musiciens avec qui je travaille, petit à petit, je vais pouvoir comprendre qu'est-ce que c'est que cette vie. Mais pour l'instant, je suis très content d'y être. Voilà. Simplement, je regrette absolument pas d'avoir quitté La Réunion. Donc c'est déjà pas mal, parce que La Réunion, c'est bien, La Réunion.
1: Merci Philippe Conrad d'être venu s'asseoir avec nous là autour des micros d'Alternante FM. Laurent Vaillant.
2: Oui, je veux juste rajouter quelque chose parce que Philippe
1: président.
2: Est aussi investi dans SOS Méditerranée et il aura une présence sur la journée du bal du dimanche.
0: Voilà. Merci Laurent. Oui.
3: Eh bien, on va écouter Daniel Warou. Et donc, c'est un morceau. Donc, Philippe m'a dit comment prononcer, je ne suis pas sûr de réussir. Tintou.
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0: Ah, en tout cas, c'est ce que croit, c'est ce que dit, c'est ce que pense. Il ne le croit pas, il le pense que l'amitié, la fidélité, c'est quelque chose de très important. On est bien sûr tout le temps. Alors là, on était à La Réunion avec Daniel Waro. On s'est téléporté et on est de retour au Café La Bretonne à Saint-Nazaire pour ce direct sur le 91, sur le DAB également et le 98.1. Ça, ce sont les fréquences d'Alternante FM. On est avec l'équipe de Jazzimut et on est notamment avec alors du coup je sais plus mais bon on va ouais, on est notamment avec Sébastien Blot tiens je vais te tutoyer si ça te dérange pas. Tu m'as fait très peur hier, j'étais dans ma voiture, j'arrivais, j'étais à quelques kilomètres de Nantes et alors non je devrais pas dire que j'ai regardé mes j'ai regardé mes SMS, non on m'a tendu mon. Et puis il y avait un SMS où tu m'expliquais, en gros, j'ai pas le temps, mais tiens, je vais le lire puisque on a 2 heures d'émission, alors c'est bon, il faut un peu, comme on n'a rien préparé et comme je sais absolument pas ce que je vais dire dans 5 minutes, voilà, donc. C'est Sébastien Blot. Bonjour, je n'avais pas inscrit cette date à mon agenda. Est-ce que tu peux me dire de quoi il s'agit ? Il parle de l'émission qui a lieu le lendemain. Je ne sais pas si c'est un projet en lien avec le conservatoire ou autre chose. Et je me suis arrêté de conduire sur le bord de la route. Je l'ai appelé, il m'a rassuré. Sébastien Blot, donc tu es le directeur du conservatoire Boris Vian. C'est à Saint-Nazaire. Alors, comme Saint-Nazaire est la deuxième ville du département, est-ce que le conservatoire est le deuxième conservatoire du département. Alors, est-ce qu'il est le premier devant ? C'est une question totalement stupide parce que tu vas, il n'y a pas de concours, mais
1: alors il n'y a pas de concours. Non, effectivement, il n'y a pas de concours. On est le deuxième établissement le plus fréquenté après celui de Nantes, qui est un conservatoire à rayonnement régional. Nous, à Saint-Nazaire, on accueille 1300 élèves, un peu moins de 1300 élèves qu'on prépare, qu'on forme autour de la musique et de la danse. C'est un établissement qui compte 64 enseignants, donc c'est une grosse machine, c'est une grosse équipe, c'est une belle équipe. C'est une équipe qui fonctionne parce qu'elle est aussi entourée de personnel administratif et technique. Et ça me permet, alors déjà pardon pour le petit stress d'hier, mais voilà, une rentrée dans un conservatoire c'est quelque chose d'intense, parce qu'il faut préparer tout ce qu'on va faire pendant toute une saison avec les élèves, à la fois ce qu'on va faire dans les cours. Je pourrais peut-être décliner ce qu'on propose comme cours, mais à la fois aussi ce qu'on va faire en termes de saison, de programmation culturelle, et de mettre tout le monde autour de la table pour pouvoir proposer le maximum de projets collectifs. L'idée, elle est de s'adresser à tout le monde. S'adresser à tout le monde, alors ça veut dire quoi ? Ça veut dire les élèves, on accueille des petits dès l'âge de 5 ans, et ensuite on n'a pas de limite d'âge. On a des élèves qui fréquentent le conservatoire parce qu'ils s'y inscrivent pour suivre des cours, mais on intervient aussi dans plusieurs dispositifs, et notamment dans toutes les écoles de la ville. On a des intervenants en musique et en danse qui vont apprendre la musique et la danse à tous les enfants. On a aussi des partenariats multiples, notamment avec des structures médico-sociales. On développe depuis plusieurs années l'inclusion et notre capacité à nous adapter à tous les publics et aux publics porteurs de handicap notamment. Qu'est-ce que je pourrais vous dire ? Parce que j'ai plein d'éléments en tête, mais...
0: Alors pour t'aider peut-être, moi j'ai envie de citer, je sais pas si c'est un aphorisme, mais comme il en fait beaucoup, c'en est peut-être un, c'est Bernard Lubat. Bernard Lubat, deux choses donc... À propos des conservatoires, Bernard Lubat, il dit « Tout ce qu'on apprend au conservatoire, c'est indispensable. L'harmonie, le contrepoint, l'histoire de l'art, c'est indispensable. Mais ça n'est utile en musique que si on se l'approprie. » Et il dit également « Jouer pour apprendre et non pas apprendre pour jouer. C'est en jouant qu'on découvre ce qu'il faut jouer. » En fait, là-dedans, il y a toute une idée autour de la liberté. C'est-à-dire, vous formez des musiciens. Mais ce qu'il faut également leur apprendre, c'est l'émancipation, la liberté de jouer. Je pense que dans ton travail, tu y penses quotidiennement à ça, non ?
1: Oui, enfin, c'est un métier plein d'ambivalence. Il y a le côté conservatoire, déjà le nom, J'allais dire, il fout un peu les boules, en fait, conservatoire, parce qu'il limite un peu la définition de ce qu'on fait en vrai. Conservatoire, conservé, alors effectivement, on est là pour transmettre, un héritage des traditions, des manières d'écrire, des manières de composer, des manières de danser, des manières de servir de ces instruments. Évidemment, tu parlais d'harmonie, de contrepoint, c'est quelque chose qui se travaille en regardant ce qui a déjà été fait dans le passé, en essayant de comprendre les liens entre une forme d'écriture et une autre. Et l'idée de tout ça, c'est que ça reste pas juste théorique, c'est qu'il faut se l'approprier, comme tu dis, il faut le jouer, déconstruire. Et donc on est à la fois regarder dans le rétroviseur, tiens, qu'est-ce qui a été fait, comment le rendre accessible aux élèves, parce que en même temps, l'élève, il faut qu'il travaille, mais il faut qu'il se fasse plaisir, sinon dans la durée, ça fonctionne pas. C'est aussi l'idée de se dire que les élèves qui fréquentent le conservatoire, il faut le temps de les accueillir, et nos élèves, on les garde d'une année sur l'autre, on est plutôt content de ça. On a plus de 76% des élèves qui se réinscrivent d'une année sur l'autre. Donc ça montre qu'on arrive à les fidéliser, on arrive à s'adapter à eux, mais ça montre aussi que pour apprendre à danser, à faire de la musique, ça prend du temps. Après, l'enjeu, c'est que dès le départ, le gamin, il se fasse plaisir aussi. Et se faire plaisir, ça passe par la relation aux autres aussi. C'est travailler sur des formes collectives dès le départ, dès le plus jeune âge, mais aussi sur des formes d'invention. C'est vrai que peut-être que par le passé, on avait tendance à attendre que les élèves, ils aient acquis une certaine maturité pour leur proposer d'inventer, de composer, d'improviser. Et nous, on essaye d'inculquer ça dès le plus jeune âge, en fait. De ne pas attendre qu'il y ait forcément plein de règles qui ont été apprises pour pouvoir se faire plaisir. Donc, je pense que ça résume un petit peu cette idée-là.
0: Sébastien Blot, donc directeur du conservatoire de Saint-Nazaire, est-ce que tu connais tous les élèves du conservatoire? Est-ce qu'il y a un moment où finalement tu les rencontres? Parce qu'il y en a, je ne sais plus combien tu nous as dit, mais est-ce que tu as une relation personnelle avec eux
1: Alors, je ne les connais pas tous, évidemment, il y en a 1300. Par contre, au quotidien, je les croise, j'en vois tous les jours. Les moments où je les rencontre, ça va par exemple être des moments où il y a besoin de les voir pour parler avec eux, avec leurs parents, sur des questions qui pourraient se poser sur leur orientation. Mais je les croise aussi, moi je me positionne pas comme un directeur administratif, alors évidemment je fais de l'administration, mais moi ce qui m'anime aussi c'est la musique, c'est les projets. Donc j'ai la chance de pouvoir en faire avec les enseignants, de pouvoir jouer avec eux, de pouvoir jouer avec les élèves. L'année dernière, on a créé de la musique avec Youn Guihar, qui est un des intervenants au milieu scolaire, qui a composé des musiques qui ont été chantées par des élèves de différentes écoles. Et moi, je me suis retrouvé à écrire des arrangements pour ce projet-là, un projet qui s'appelait Agité. Et on s'est retrouvé sur scène à accompagner les élèves, à faire des répétitions avec eux. Donc moi, je vois mon travail comme quelque chose où je vais passer de réunion pour parler de finances, de réunion pour parler programmation culturelle, mais aussi j'ai besoin, moi, d'être être connecté avec ce qui se fait, en fait, d'être présent aussi sur le terrain artistique.
0: Je ne sais pas, tu me sembles assez jeune, je ne sais pas depuis combien de temps là tu es directeur du conservatoire de Saint-Nazaire, tu nous disais depuis 3 ans, je ne connais absolument pas ton expérience auparavant, mais est-ce que tu dirais que le rapport à la musique, les nouvelles générations, les jeunes générations, elles ont un rapport différent à la musique que nous ou les autres générations pouvaient avoir? Alors, je te dis ça simplement parce que il y a pas mal d'années de ça, j'avais discuté avec le directeur de l'école de musique de Floirac. Floirac, c'est dans la banlieue de Bordeaux, sur la rive droite de Bordeaux. Et lui, il était premier violon dans l'orchestre de l'opéra. Et il disait que, en fait, il y avait beaucoup d'élèves. Le seul moment, des jeunes élèves, Donc les parents envoyaient jouer de la musique, apprendre le violon, le piano, etc. Et en fait, ils disaient, ce qui était très... en discutant avec eux, avec les familles, etc., le seul moment où ils entendent de la musique, c'est au conservatoire, c'est dans cette école de musique. Chez eux, il n'y a pas de disque, ils ne vont jamais au concert. Est-ce que c'est le cas, ou est-ce que tu sais quelle est la relation avec la musique vivante, parce que c'est de ça dont on parle aussi aujourd'hui, puisqu'on est avec l'équipe du Festival Jazzimut à Saint-Nazaire. Est-ce qu'elle est différente, est-ce qu'elle a changé?
1: Ouais, je pense, ouais, pour plein de raisons. Rien qu'en parlant des écoles de musique, tout ça, ça a foisonné dans les années 80. Il y a eu une grosse vague de création d'écoles de musique sur le territoire français, et pilotée par des associations, mais aussi par des collectivités territoriales. Nous, on a un conservatoire qui est piloté par la ville de Saint-Nazaire. Et disons que dans les années 80, en France, partout sur le territoire, il y a eu une politique de créer des écoles de musique. Alors, ça vient pas de nulle part. Il y avait tout un historique qui préexistait à tout ça, et notamment grâce aux orchestres d'harmonie qui étaient implantés dans plein de villes ouvrières, et où on formait des musiciens à la musique. Après, un autre élément, c'est que les écoles de musique ne sont pas le seul lieu où on propose de la musique et où on propose un apprentissage aux enfants. Il y a aussi l'école. Nous, on intervient dans les écoles, et ce n'était pas forcément le cas au départ dans les écoles de musique, mais de plus en plus dans nos missions, on a à aller faire de l'éducation artistique dès le plus jeune âge, même tout au long de la vie. Donc on va dans les écoles, mais on va aussi dans d'autres structures. J'évoquais tout à l'heure des structures médico-sociales, mais ça peut aussi être des crèches. Il y a le métier de musicien intervenant qui a aussi été créé et qui a infusé un petit peu sur tout le territoire français. Et puis enfin, peut-être un autre paramètre, bon, il y a aussi nos manières de faire cours. Nous, on s'adresse à un public de plus en plus large. On veut aller toucher les publics, on veut aller faire des concerts à l'extérieur. On a un super bâtiment depuis 2 ans là, à Saint-Nazaire, au conservatoire, avec un bel auditorium, mais on n'a pas envie de rester enfermé là-dedans. On a besoin d'aller vers l'extérieur, d'aller chercher les gens. Et enfin, peut-être le dernier élément, c'est que, enfin, je me rappelle quand j'étais gamin, si je m'achetais un disque, ça me coûtait tout mon argent de poche du mois. Et alors qu'aujourd'hui, on peut écouter de la musique de manière beaucoup plus directe. On peut écouter, on peut voir, on peut, sans avoir forcément besoin de se déplacer. Donc cet enjeu-là, il est incroyable. Et là, je mesure qu'aujourd'hui, la place que prend l'intelligence artificielle aussi dans la manière de faire de la musique, de la créer, va venir bouleverser le rapport que les gens peuvent avoir avec la musique et la manière dont elle est créée.

de ce côté-ci du poste, c'était au comptoir moderne, épicerie radio itinérante, installée aujourd'hui dans le bureau des rediffusions d'Alternante FM. Nous avons écouté la première partie de l'émission Saint-Nazaire sur l'onde, proposée pour la première fois en direct le samedi 12 septembre depuis le café Chez la Bretonne à Saint-Nazaire. La deuxième partie sera diffusée la semaine prochaine. Ce programme était présenté par Didier Houd et Yves Averti. Il est soutenu par Manu à la radiodiffusion en FM et DAB+, et aussi par Daniel à la mise sur orbite sur alternantefm.net et Francis à l'enregistrement et à la base de montage. À la prochaine, Kenavo.

C'était la chanson des vieux amants, chantée en créole mauricien par Lisa Ducasse. Et voici l'original, interprété par Jacques Brel.

Je suis jalouse, ce n'est pas moi, c'est Émilie Loiseau. Et voici maintenant la mal coiffée. Ce n'est pas moi non plus, c'est le nom du groupe vocal d'Occitanie.

Ambalaba par Maxime Le Forestier. Une chanson qui nous ressemble sur Alternante FM 98.1 à Nantes et 91 à Saint-Nazaire. On peut aussi certainement l'entendre au Cabaret de la Dernière Chance. Le morceau de Pierre Barou, interprété ici par Olivia Ruiz.

0: octobre-novembre, a chanté La vie du rail. Et Colette Magny va maintenant interpréter sa chanson Mélocotone. À la radio, on peut prévoir l'avenir.
1: Mélocotone.

Via con me, pars avec moi, chanté par Paolo Conte, juste avant d'entendre Je me barre, chanté par Kenny Arcana.

C'est toujours le programme, une chanson qui nous ressemble sur Alternante FM, 98.1 à Saint-Herblain et 91 à Saint-Malo de Guersac. C'était La Conne par Adrienne Poli. Une chanson diffusée par hasard dans cette émission, Pierre Vassilou trouvait un journal dans le hall de l'aéroport.

0: Viva tu!
1: C'était Viva tu, titre éponyme de l'album 2024 de Manu Chao. Et voici Goedek in da Club par le Celtic Social Club avec la voix de Louise Brel.

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C'est toujours une chanson qui nous ressemble sur Alternante FM 98.1 à Rezé et 91 à Trignac. Avec Les deux sous chic par Jane Birkin. Avant, Attendez que ma joie revienne par Barbara.

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0: En 2025, nous enregistrons une chanson qui nous ressemble. Une émission qui vous propose deux derniers titres avant minuit. Tout d'abord, Mami Wata par Ayo, puis autrefois par Pink Martini.
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Bonne nuit et à la semaine prochaine.

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j'espère que vous allez bien. Je vous relance là, concernant notre option au Festival de la Gauche. Ça fait quand même un petit moment qu'on n'a pas été dans ce coin-là. Ça me sera un bon moment là, pour retourner ta patrie.

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0: prenez un moment pour vous détendre.
1: Non, non, non, non.
0: Voilà, une grande inspiration.
1: Non, non, non, non.
0: Vous êtes dans une prairie paisible.
1: Non, non, non, non.
0: Et deux lutins viennent vous voir.
1: Non, non, non, non, non, non, non, non, non, non, non.
0: Faites-moi confiance, c'est une méthode américaine. Eh bien Jack, j'ai l'impression qu'on a bien avancé aujourd'hui, il y avait effectivement des choses à sortir. On a fait un joli travail, donc ce sera 80 euros, hein, chèque ou espèce, c'est à vous de voir ça, mais vous avez l'habitude. Et je vous propose qu'on se revoie la semaine prochaine.

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0: Un ouvrier pour un étudiant, qu'est-ce que c'est ?
1: L'ouvrier, c'est un homme qui travaille beaucoup pour gagner pas grand-chose. 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